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1: 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Les autorités françaises annoncent le rapatriement des passagers présents à bord d'un navire frappé par un foyer d'antivirus. Les 5 Français concernés seront pris en charge en début de semaine prochaine, a précisé ce vendredi le ministère de la Santé. Ils seront transportés à bord d'un avion spécialement affrété. Avant cela, ils feront l'objet d'un premier examen médical à leur arrivée aux Canaries, puis d'un second contrôle une fois de retour en France. Le bateau doit arriver dimanche à Tenerife. De leur côté, les autorités espagnoles indiquent que l'évacuation des passagers pourrait débuter entre dimanche midi et lundi en fonction des conditions météorologiques. L'homme soupçonné du meurtre de Chloé est mis en examen dans l'Aisne. Annonce du parquet de Lens cet après-midi. Il est accusé de viol et homicide volontaire avec préméditation sur la jeune collégienne de 14 ans. Le suspect qui avait reconnu une partie des faits a été placé en détention provisoire. Après les saluts nazis de l'an dernier, la manifestation du comité du 9 mai est bien interdite demain à Paris. Le tribunal administratif valide les arrêtés pris par la préfecture de police il y a 3 jours. L'an dernier, la justice avait suspendu l'interdiction et près d'un millier de militants du groupe d'ultra-droite avaient participé à la manifestation dans le 6e arrondissement. La contre-manifestation prévue ce samedi a elle aussi été interdite. Dans le reste de l'actualité, la tension remonte d'un cran au Moyen-Orient. L'Iran accuse les États-Unis de violations flagrantes du cessez-le-feu. Les Américains de leur côté annoncent avoir frappé 2 pétroliers iraniens qui tentaient de violer le blocus dans le détroit d'Ormuz. Le chef de la diplomatie, Marco Rubio, lui, est actuellement en déplacement à Rome, en Italie. Il dit attendre aujourd'hui la réponse de Téhéran concernant les discussions pour mettre fin au conflit. Et puis du cyclisme pour finir et une victoire française sur le Giro. C'est Paul Magnier qui remporte cette toute première étape de ce Tour d'Italie, parti pour la première fois de son histoire depuis

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1: Bonjour à tous, le français cas contact d'antivirus est négatif, annonce du ministère de la Santé. Le ressortissant souffrait de symptômes bénins, il était placé à l'isolement depuis son voyage en avion avec un cas d'antivirus confirmé. 7 autres français ont été identifiés comme cas contact, présentant aussi des symptômes bénins. Un foyer d'antivirus a été détecté sur le bateau de croisière MV Ondius qui doit arriver sur l'île de Tenerife aujourd'hui. Parmi les 150 passagers, 5 français qui seront rapatriés dans les prochaines heures à bord d'avion affrété spécialement. L'antivirus qui a déjà fait 3 morts à bord du navire. 6 cas sont confirmés selon l'OMS. Le suspect du meurtre de la jeune Chloé a passé une première nuit en prison. L'homme de 23 ans a été mis en examen pour homicide volontaire et viol et placé en détention provisoire hier. Il est accusé d'avoir tué une collégienne de 14 ans dans l'Aisne avec qui il aurait entretenu une relation amoureuse lors de sa garde à vue. Il a reconnu avoir fait usage d'un couteau mais sans intention de la tuer. En Ukraine, les armes vont se taire en 3 jours. Donald Trump a annoncé un cessez-le-feu dès aujourd'hui entre Moscou et Kiev. Trêve confirmée par les deux parties. Volodymyr Zelensky demande à son armée de ne pas viser la parade russe du 9 mai. De son côté, Vladimir Poutine dit accepter l'initiative américaine. Un échange de 1000 prisonniers sera aussi opéré. Que s'est-il passé à Canet-en-Roussillon? La polémique enfle depuis hier à la diffusion de paroles d'une chanson à la gloire du maréchal Pétain, alors que la France commémorait la fin de la Seconde Guerre mondiale. Une musique qui a retenti en pleine reconstitution historique de la libération dans la ville. L'association organisatrice évoque une diffusion involontaire de ce morceau qui s'est glissé dans une playlist consacrée aux années 40. Et puis le foot et la bonne soirée pour Lens en Ligue 1. Les Sang et Or se qualifient pour la Ligue des Champions en battant Nantes 1-0. Lors de l'ouverture de la 33e journée. En revanche, la soirée a été plus compliquée pour les Canaries qui ont scellé leur sort. Ils sont relégués en Ligue 2, la fin de 14 saisons consécutives passées dans l'élite du foot français. Voilà pour l'actu, très bon début de journée à tous.

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1: Allez, on regarde tout de suite les prévisions de Météo France. Et pour ce début de week-end, eh bien, bonne nouvelle, le soleil est toujours présent ce matin sur l'ensemble du département avec très peu de nuages. Cet après-midi, le temps restera beau, mais on attend eh bien un peu plus de nuages, un temps qui variera au fil des heures et une possibilité d'averse peut-être en fin d'après-midi. Les températures, 9 degrés ce matin pour Decize et 23 degrés attendus cet après-midi. Très belle journée à vous tous. À bientôt pour un nouveau bulletin météo.
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0: Bélier, Vénus veille avec tendresse sur vos amours naissantes. Sujet au coup de foudre, votre cœur palpite dès les prémices d'une nouvelle rencontre. Taureau, comme vous vous emballez au quart de tour, en un instant, votre vie sentimentale peut prendre un nouveau virage. Tout est possible. Gémeaux, vous vous sentez muselé dans votre élan. Ne vous mettez pas martel en tête si vous n'atteignez pas votre objectif aussi vite que prévu. Cancer, n'imposez pas vos idées en force. Il suffit juste de patienter encore un peu et vous aurez les coudées franches pour agir comme bon vous semble. Lion, limitez votre consommation d'excitants. Vous êtes suffisamment sur votre tas. Vierge, l'heure est à la communication et aux échanges. Multipliez les contacts, vous êtes soutenu dans vos démarches. Balance, si un doute vous taraude, dites ce que vous avez sur le cœur à votre partenaire et cela sans fausse pudeur. Scorpion, vous bénéficiez d'une conjoncture astrale favorable pour traiter de nouvelles affaires ou entamer de nouvelles négociations. Sagittaire, quel dynamisme! N'en faites tout de même pas trop, levez le pied en fin de semaine. Capricorne, réveillez la fourmi qui sommeille en vous. C'est le moment de faire vos comptes et de préparer un budget prévisionnel pour les semaines à venir. Verseau, renouez le dialogue avec votre partenaire. Vous obtiendrez un modus vivendi au sein de votre couple. Poisson, mettez les bouchées doubles pour faire avancer vos affaires au plus vite.
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0: Bonjour, une petite sélection télé pour votre soirée du samedi 9 mai sur TF1 The Voice, présentée par Nikos Aliagas. Sur M6, Les Traîtres, divertissement présenté par Eric Antoine. Sur France 2, Qui restera dans la lumière, jeu présenté par Bruno Guillon. Sur la ligne de départ, 100 candidats sont prêts à en découdre pour prouver qu'ils sont plus brillants que les autres et gagner jusqu'à 100 000 euros. Sur France 5, Échappée Belle, magazine sur le thème L'Irlande, l'âme en fête. Un voyage des paysages sauvages du West Cork aux montagnes verdoyantes de Wicklow, en passant par Dublin ou encore l'île de Dorset. Elle sera Arte, histoire de la chirurgie, documentaire. Le fonctionnement du corps humain est longtemps resté une énigme, mais depuis la nuit des temps, des hommes ont tenté de repousser les limites pour comprendre et soigner. Sur France 3, les mystères du Clos des Lilas, téléfilm. Et puis sur Gulli, les rebelles de la forêt 2, film d'animation. Très belle soirée télé à tous.
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2: Bonjour à tous. Le Français cas contact d'antivirus est négatif. Annonce du ministère de la Santé. Le ressortissant souffrait de symptômes bénins. Il était placé à l'isolement depuis son voyage en avion avec un cas d'antivirus confirmé. 7 autres Français ont été identifiés comme cas contact, présentant aussi des symptômes bénins. Un foyer d'antivirus a été détecté sur le bateau de croisière MV Ondius qui doit arriver sur l'île de Tenerife aujourd'hui. Parmi les 150 passagers, 5 Français qui seront rapatriés dans les prochaines heures à bord d'avions affrétés spécialement. L'antivirus qui a déjà fait 3 morts à bord du navire. 6 cas sont confirmés selon l'OMS. Le suspect du meurtre de la jeune Chloé a passé une première nuit en prison. L'homme de 23 ans a été mis en examen pour homicide volontaire et viol et placé en détention provisoire hier. Il est accusé d'avoir tué une collégienne de 14 ans dans l'Aisne avec qui il aurait entretenu une relation amoureuse. Lors de sa garde à vue, il a reconnu avoir fait usage d'un couteau mais sans intention de la tuer. En Ukraine, les armes vont se taire pendant 3 jours. Donald Trump a annoncé un cessez-le-feu aujourd'hui entre Moscou et Kiev. Trêve confirmée par les deux parties. Volodymyr Zelensky demande à son armée de ne pas viser la parade russe du 9 mai. De son côté, Vladimir Poutine y a accepté l'initiative américaine. Un échange de 1000 prisonniers sera aussi opéré. Que s'est-il passé à Canet-en-Roussillon? La polémique enfle depuis hier et la diffusion de paroles d'une chanson à la gloire du maréchal Pétain, alors que la France commémorait la fin de la Seconde Guerre mondiale. Une musique qui a retenti en pleine reconstitution historique de la libération dans la ville. L'association organisatrice évoque une diffusion involontaire de ce morceau qui s'est glissé dans une playlist consacrée aux années 40. Et puis le foot et la bonne soirée pour Lens en Ligue 1. Les 100 et Or se qualifient pour la Ligue des Champions en battant Nantes 1-0 lors de l'ouverture de la 33e journée. En revanche, la soirée a été plus compliquée pour les Canaries qui ont scellé leur sort. Ils sont relégués en Ligue 2, la fin de 14 saisons consécutives passées dans l'élite du foot français. Voilà pour l'actu, très bon début de journée à tous.
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Bélier, Vénus veille avec tendresse sur vos amours naissantes. Sujet au coup de foudre, votre cœur palpite dès les prémices d'une nouvelle rencontre. Taureau, comme vous vous emballez au quart de tour, en un instant votre vie sentimentale peut prendre un nouveau virage, tout est possible. Gémeaux, vous vous sentez muselé dans votre élan. Ne vous mettez pas martel en tête si vous n'atteignez pas votre objectif aussi vite que prévu. Cancer, n'imposez pas vos idées en force. Il suffit juste de patienter encore un peu et vous aurez les coudées franches pour agir comme bon vous semble. Lion, limitez votre consommation d'excitants. Vous êtes suffisamment sur vos gardes. Vierge, l'heure est à la communication et aux échanges. Multipliez les contacts, vous êtes soutenu dans vos démarches. Balance, si un doute vous taraude, dites ce que vous avez sur le cœur à votre partenaire et cela sans fausse pudeur. Scorpion, vous bénéficiez d'une conjoncture astrale favorable pour traiter de nouvelles affaires ou entamer de nouvelles négociations. Sagittaire, quel dynamisme, n'en faites tout de même pas trop, levez le pied en fin de semaine. Capricorne, réveillez la fourmi qui sommeille en vous. C'est le moment de faire vos comptes et de préparer un budget prévisionnel pour les semaines à venir. Verseau, renouez le dialogue avec votre partenaire. Vous obtiendrez un modus vivendi au sein de votre couple. Poisson, mettez les bouchées doubles pour faire avancer vos affaires au plus vite.

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1: Tous un défilé sous tension à Moscou. La Russie célèbre la capitulation allemande de 1945 avec une grande parade sur la place Rouge. Cette année, aucun matériel militaire ne défilera. Le Kremlin craint une attaque ukrainienne sur la capitale. Une attaque qui ne devrait pas avoir lieu car une trêve de 3 jours a été acceptée par les deux parties. Le président ukrainien Volodymyr Zelensky a demandé à son armée de ne pas viser Moscou. 1000 prisonniers de chaque pays seront aussi échangés. Espérons que ce soit le début de la fin d'une guerre très longue, écrit Donald Trump à l'initiative de ce cessez-le-feu. Le président américain qui attend toujours une réponse iranienne, il dit recevoir d'ici ce soir une lettre de la part de l'Iran après les dernières propositions de paix. Hier, le premier ministre du Qatar a plaidé pour des négociations avec l'Iran pour mettre fin à la guerre au Moyen-Orient. Le patron de l'OMS se rend aux Canaries. Il doit superviser les évacuations de 150 passagers du bateau de croisière MV Hondius, devenu foyer de contamination à l'antivirus. Le navire s'approche de Tenerife, où les voyageurs seront débarqués, contrôlés et rapatriés dans leur pays. 5 Français sont à bord. L'antivirus a déjà fait 3 morts sur le bateau. En France, un collectif anti-bassine revendique le sabotage de 2 retenues d'eau dans la Vienne et les Deux-Sèvres. Il n'y aura pas de répit tant que les bassines sont en état de marche, prévient le communiqué. Le préfet des Deux-Sèvres condamne avec la plus grande fermeté ces atteintes à ses ouvrages agricoles. Boualem Sansal reste en France. L'écrivain renonce finalement à quitter le pays, selon lui, dans les colonnes du journal Ouest France. « C'était un coup de colère, je suis français de nationalité », affirme l'écrivain franco-algérien qui a été détenu en Algérie. Il avait été cible de critiques après son arrivée chez l'éditeur Grasset en pleine polémique sur le licenciement de son patron Olivier Nora, imputé à Vincent Bolloré. Boualem Sansal avait menacé de quitter la France. Et puis le foot et la Ligue 2, dernière journée avec 3 assurés de monter en Ligue 1. Amiens, Lanterne Rouge, sait déjà qu'il quittera la Ligue 2. Les 9 matchs sont à suivre ce soir à 20h. Pour l'actu, très bonne journée à tous.
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Émission hebdomadaire pour partir et rêver. Aujourd'hui, nous allons partir en Alsace et découvrir un de ces beaux villages de France, Hunsbach. Niché à 160 mètres d'altitude sur un plateau du nord de l'Alsace, Hunsbach ordonne ses pimpantes maisons à colombage noir et blanc au bord d'un joli ruisseau, dans un paysage champêtre où vergers et pâturages voisinent avec les champs de blé. Et comme dans chacune de nos émissions, nous aurons l'occasion de vous faire gagner un séjour en Alsace ou ailleurs, n'hésitez pas à répondre aux petites questions disséminées tout au long de cette émission. Dans les cours des maisons, les leviers en bois des puits à balancier, les Schwenkelbrunnen ne basculent plus. Longtemps, unique source d'approvisionnement en eau pour les habitants, ils ne sont plus aujourd'hui que des éléments décoratifs autour desquels poussent des géraniums. Grâce au bois fourni par les forêts environnantes, Hunsbach, qui compte un nombre d'autres villages alsaciens, est établi dans une région peu viticole, compte de nombreuses maisons à colombage. Ces demeures appartenaient autrefois aux habitants les plus modestes, contrairement aux maisons en pierre, apanage des plus aisés. Sur leur façade, les charpentiers s'en sont donnés à cœur joie, comme en témoigne la diversité des motifs et des agencements. Ce sont des Suisses qui, invités par Louis XIV, rebâtirent le bourg au XVIIe siècle, après qu'il eut été détruit pendant la guerre de 30 ans. C'est à eux que l'on doit la couleur noire des poutres, en accord avec le souci d'austérité de leur religion, le protestantisme. Avec les toits et les auvents à pans coupés qui les recouvrent, ces poutres se détachant sur le torchis blanc confèrent aux maisons toute leur originalité. Bien alignées et joliment fleuries, celles-ci composent au fil des rues un véritable décor de contes de fées. Vous la trouverez un peu partout en Alsace, dans les parcs comme à l'Orangerie à Strasbourg, dans des petites réserves, mais aussi sur le toit des mairies ou des églises. C'est un animal fétiche de l'Alsace. Quel est le nom de cet animal? Si vous avez la réponse, vous nous appelez au standard spécial de tourisme et voyage au 03 88 62 3000 et peut-être gagnerez-vous à la fin à ce séjour ou ces autres cadeaux. Bonne chance! Notre première chanson alsacienne est d'une légende de la chanson alsacienne, René Aigles, qui nous interprète « Vom Frühjahr für unsere Sprache »« Le printemps de notre langue » et c'est chanté en alsacien.

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1: Une spare, ce sont de vastes surfaces de terres cultivables qui l'entourent, où plusieurs fermes, caractérisées par leur dépendance en forme de fer à cheval, sont toujours en activité. Certaines maisons du village possèdent aussi leurs jardins, où sont cultivées fleurs et légumes. Le nom des rues, rue des Moutons, rue des Champs, traduit également l'atmosphère profondément rurale de la localité. On peut même découvrir aux quatre coins du bourg de vieux bancs taillés dans le grès, permettant aux habitants de se reposer après un dur labeur. Vestige d'un temps où la plupart des habitants travaillaient au champ. Datant de l'époque napoléonienne, ils ont la particularité d'être deux étages, une partie supérieure sur laquelle les femmes pouvaient poser leurs charges et une partie inférieure servant à s'asseoir. Encore chanté en alsacien avec Delphine, Hilf au Himmel, aide-moi au ciel.

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0: Allez, on regarde tout de suite les prévisions de Météo France. Et pour ce début de week-end, eh bien, bonne nouvelle, le soleil est toujours présent ce matin sur l'ensemble du département avec très peu de nuages. Cet après-midi, le temps restera beau, mais on attend, eh bien, plus de nuages, un temps qui variera au fil des heures et une possibilité d'averse peut-être en fin d'après-midi. Les températures, 9 degrés ce matin pour Decize et 23 degrés attendus cet après-midi. Très belle journée à vous tous sur SNR. À bientôt pour un nouveau bulletin météo.
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Nous allons continuer de découvrir ce joli village d'Alsace qui s'appelle Unspach. En partant de la place de la mairie, où vous remarquerez les corps de ferme et les puits à balancier, vous prendrez la rue des Anges, une ruelle fleurie, puis la principale rue qui s'appelle rue principale, que vous descendrez en admirant les vitrages bombés et les colombages des maisons. N'hésitez pas à la halte gourmande, à la pâtisserie Fischer qui se trouve face à l'église. Cette pâtisserie vous propose notamment le Tic-à-couche, une brioche alsacienne dont la recette est très ancienne. Cette spécialité, qui se servait traditionnellement dans les grandes occasions, comme les mariages, était confectionnée dans toutes les tailles. Profitez-en aussi pour vous régaler avec les tartes aux fruits à l'ancienne et les petits fours à l'anis, spécialité locale. Cette maison, qui fait également salon de thé, possède une jolie terrasse où il fait bon vivre en été, une petite pause gourmande. Dans ce village, vous noterez également qu'une seule maison, celle de l'ancien forgeron, est parallèle à la rue. Les autres sont perpendiculaires. Et découvrirez les quelques maisons en pierre du village. Et voici notre deuxième question pour permettre de gagner à la finale ce séjour d'une semaine pour deux personnes en appartement en France ou ces autres. Nous parlions tout à l'heure de Louis XIV qui, après la guerre de 30 ans, qui avait vu décimer la population alsacienne, notamment par des Suédois, avait fait appel à l'immigration, mais c'était une immigration choisie, avec des personnes qui parlaient un dialecte germanique, il les avait pris en Suisse, et qui, en fonction de la région d'Alsace, étaient choisis dans les cantons protestants ou catholiques, en Suisse ou en Autriche, pour repeupler les villages alsaciens. Quelle est la religion choisie par Louis XIV pour ce village de Unspach ? Nous en avons parlé tout à l'heure, donc vous pouvez nous appeler pour nous donner votre réponse au standard spécial de Tourisme et Voyage au 03 88 62 3000 et bonne chance. C'était un chanteur célèbre, celui qui avait vendu le plus de disques en Alsace. C'est un prêtre chanteur, la Vodke, qui vous interprète « Étoile du matin ».

maisons ont encore des vitres bombées. Elles datent d'avant l'ère industrielle. Le principe en est simple. À l'intérieur, rien de ce qui se passe dans la rue n'échappe aux occupants. En revanche, le passant qui voudrait faire preuve de curiosité en est pour ses frais. La vitre lui renvoie son image, qui plus est, déformée. Les pans de bois ou colombages forment la structure traditionnelle. Les poteaux corniers aux angles sont souvent particulièrement décorés et gravés de dates et d'inscriptions. Une cour de ferme à Unspar, l'été, on y voit des épis de blé qui sèchent sur les façades, qui, dans la bonne tradition alsacienne, sont fleuris de quoi ? De géranium. Il existe mille et une manières d'agencer les poteaux qui forment les colombages en croix de Saint-André, en losange barré. Chaque type de croix est porteur d'une signification symbolique. Ainsi, la croix de Saint-André garantit aux habitants de la maison la prospérité et une nombreuse descendance. Si la tradition attribue la fondation de Unspar à un guerrier franc nommé Uno, l'histoire n'atteste l'existence du village qu'à partir du XIVe siècle. Les maisons à colombages, avec leurs toits de tuiles pentues, datent pour l'essentiel des XVIIIe et XIXe siècles. Un autre monument de la chanson alsacienne, Roger Siffer, avec une chanson revisitée, traditionnelle alsacienne, « Trans im Schnogeloch », le Jean du trou à moustiques.

quelques traditions du village de Unspar avant de se quitter. En juin, le week-end qui précède le début de l'été est l'occasion pour les habitants d'Unspar de ressortir des armoires leurs costumes traditionnels et de danser au son d'un orchestre folklorique. Les hommes revêtent une chemise en lin blanc, un gilet à deux rangées de boutons et une veste courte. Quant aux femmes, elles se coiffent d'une cotonnade noire rigide, s'habillent d'un corselet noir brodé et d'un tablier au long ruban de soie moiré. Sur la place de la mairie, dans le joli cadre des maisons à colombages, les anciens se retrouvent ensuite et chantent pour le plaisir de tous des chansons d'autrefois. Ce que l'on peut aussi rapporter de son séjour ici à Unspar, c'est un Maschoskappel, un bonnet en laine tricoté avec un revers et une rangée de petites rosettes noires, encore portées par les jeunes garçons. On peut aussi rapporter du miel des producteurs locaux ou le Dikkekusche dont on parlait tout à l'heure. Et aux alentours, on découvrira d'autres villages magnifiques comme le village de Sebar, Dofen, ainsi que le musée du pétrole de Merkwiller-Pechelbronn, puisqu'effectivement, en Alsace, on avait des idées, mais à une époque, on avait aussi du pétrole. C'est ainsi que va se terminer notre émission pour aujourd'hui avec ce voyage en Alsace. Pour retrouver la semaine prochaine d'autres destinations pour partir et rêver sur la FM de vos rêves.

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1: Bonjour à tous, un défilé sous tension à Moscou. La Russie célèbre la capitulation allemande de 1945 avec une grande parade sur la place Rouge. Cette année, aucun matériel militaire ne défilera. Le Kremlin craint une attaque ukrainienne sur la capitale. Une attaque qui ne devrait pas avoir lieu car une trêve de 3 jours a été acceptée par les deux parties. Le président ukrainien Volodymyr Zelensky a demandé à son armée de ne pas viser Moscou. 1000 prisonniers de chaque pays seront aussi échangés. Espérons que ce soit le début de la fin d'une guerre très longue, écrit Donald Trump à l'initiative de ce cessez-le-feu. Le président américain qui attend toujours une réponse iranienne, il dit recevoir d'ici ce soir une lettre de la part de l'Iran après les dernières propositions de paix. Hier, le premier ministre du Qatar a plaidé pour des négociations avec l'Iran pour mettre fin à la guerre au Moyen-Orient. Le patron de l'OMS se rend aux Canaries. Il doit superviser les évacuations de 150 passagers du bateau de croisière MV Ondius, devenu foyer de contamination à l'antivirus. Le navire s'approche de Tenerife, où les voyageurs seront contrôlés, puis rapatriés dans leur pays. 5 Français sont à bord. L'antivirus a déjà fait 3 morts sur le bateau. En France, un collectif anti-bassine revendique le sabotage de 2 retenues d'eau dans la Vienne et les Deux-Sèvres. Il n'y aura pas de répit tant que les bassines sont en état de marche, prévient le communiqué. Le préfet des Deux-Sèvres condamne avec la plus grande fermeté ces atteintes à ses ouvrages agricoles. Boualem Sansal reste en France. L'écrivain renonce finalement à quitter le pays, selon lui, dans les colonnes du journal Ouest France. « C'était un coup de colère, je suis français de nationalité », affirme l'écrivain franco-algérien qui a été détenu en Algérie. Il avait été cible de critiques après son arrivée chez l'éditeur Grasset en pleine polémique sur le licenciement de son patron Olivier Nora, imputé à Vincent Bolloré. Boualem Sansal avait menacé de quitter la France. Et puis le foot et la Ligue 2, dernière journée avec 3 assurés de monter en Ligue 1. Amiens, Lanterne Rouge, c'est déjà qu'il quittera la Ligue 2. Les 9 matchs sont à suivre ce soir à 20h. Voilà pour la très bonne journée à tous.
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0: Venez encourager l'équipe A du FC Decize samedi 9 mai au stade des Halles de Decize à partir de 18h30 contre Auxerre Stade. Venez encourager l'équipe B du FC Decize dimanche 10 mai à partir de 15h au stade des Halles contre Melsey Mercuray. Le club Amitié Loisirs de Chamvert vous propose son exposition vente de printemps samedi 16 mai dans la salle de classe de Chamvert, avec au programme nouvelles décorations, sacs divers et variés, tabliers, coussins et d'autres surprises. Rendez-vous de 9h30 à 18h. L'entrée est gratuite. Sur place, buvette et pâtisserie maison. Venez nombreux. La ville de Bourbon-Lancy vous invite à une exposition intitulée Moldavie, les temps pliés de Laurent Janin, du 1er au 7 juin, espace Robert Cochet de Bourbon-Lancy. L'entrée est libre les lundis, vendredis, samedis, dimanches et jours fériés de 15h à 18h. Renseignements au 03 85 89 23 23. L'association Amélodie vous propose un concert avec le duo Azizam, samedi 9 mai à 20h à l'espace Élodie de Sougy-sur-Loire. Ce duo bruxellois qui fait vibrer les corps et les cœurs avec un mélange unique électro de rock et de mélodie orientale. Venez les découvrir, l'entrée est à 10 euros. Réservation possible au 07 71 20 06 8. L'association La Grande Halle de Four reçoit le dimanche 10 mai en fin de matinée l'association de l'Arma 71 avec un parcours dans les rues de la commune et un arrêt sur la place Pouya. Tous les amateurs de vieilles mécaniques seront les bienvenus, venez nombreux. Les rescapés vous proposent leur traditionnelle randonnée gourmande, la Rescapoise, à Montaron le 31 mai. Accueil départ de 9h30 à midi, balade de 15 km avec 4 points repas. Au menu, collation de bienvenue, verre de l'amitié, entrée réalisée à base de produits locaux, viande de la ferme et son accompagnement, fromage de vache frais et sa crème, dessert réalisé par des artisans, vin au choix et café. 26 euros pour les adultes et 13 euros pour les enfants jusqu'à 12 ans. Attention, bulletin d'inscription à remplir impérativement avec le règlement et à renvoyer avant le 23 mai à Monsieur Tissier Jean-Michel, 50 route de Châtillon, 58 340, Cercy-la-Tour. Contique, prévoir chaussures de randonnée, vêtements de pluie, serviettes, bouteilles d'eau. Petit rappel, aucun animal ne sera accepté, même tenu en laisse. Et faites un geste pour la planète, pensez à apporter votre gobelet. Renseignements au 06 31 28 83 65 ou bien au 06 88 69 90 02. Le centre socioculturel Les Platanes de Decize vous propose comment mieux gérer son sommeil à partir de 60 ans. Une conférence sur le sommeil animée par un docteur de Clermont-Ferrand lundi 11 mai de 14h30 à 16h30 à la salle des fêtes de Decize. Inscription obligatoire au 03 86 77 19 20. Votre enfant entre en 6e. 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L'Espérance Canoë Decize Saint-Léger-des-Vignes vous invite les 9 et 10 mai prochains aux sélections nationales marathon de canoë-kayak à la Pointe des Halles de Decize. Des athlètes de toute la France viendront se qualifier pour obtenir leur place au championnat de France. Ils évolueront sur la Loire et l'Aron. Buvette et snacking de toute la France viendront se qualifier pour obtenir leur

0: Acte 3. Sur place, animation et service, tombola avec nombreux lots, buvettes et snacks. Venez nombreux. La ville de Chanvert vous propose un marché de producteurs et artisans de mai à septembre, le deuxième dimanche du mois, le matin. Premier rendez-vous, dimanche 10 mai. Au programme saveurs, savoir-faire et convivialité, venez nombreux. Le Luance Club de Decize vous proposera une journée dédiée à la prévention santé, jeudi 14 mai de 9h à 18h, place de la mairie à Decize, lors de la braderie. Gratuit et ouvert à tous, ce quatrième village santé permettra aux habitants de bénéficier de plusieurs actions de dépistage et de sensibilisation au programme dépistage du diabète, test de vue, dépistage des risques d'AVC chez les seniors, prise de tension artérielle, ainsi qu'un atelier de premiers secours. Les visiteurs pourront également pédaler pour fabriquer leur propre smoothie, une activité ludique mêlant sport et nutrition. En partenariat avec la Croix-Rouge française de Decize, un atelier pédagogique intitulé « Sauve ton doudou » sera destiné à sensibiliser les enfants aux gestes de premier secours. Le comité des fêtes de Verneuil vous propose un vide-grenier le dimanche 10 mai dès 8h. 1 euro le mètre, réservation au 06 12 27 74 98 ou bien au 06 68 62 10 84. Jeux d'enfants sur place, buvettes et petite restauration. La S Charin fête cette année ses 50 ans. À cette occasion, une journée festive aura lieu le samedi 13 juin au stade de Charin. Toutes les personnes qui ont été licenciées au club pendant cette période sont invitées et ont dû recevoir une invitation à retourner avant le 17 mai. Dans le cas contraire, prendre contact par mail à charin.as@lbfc-foot.fr ou par téléphone au 06 14 72 47 60. La Croix-Rouge française, unité locale de Decize, vous propose une journée grand déballage samedi 9 mai de 10h à 18h, 23 route d'avril à Decize. Ouvert à tous, sur place, vêtements, objets d'occasion, vaisselle, livres et petits mobiliers. La SAMA organise samedi 16 et dimanche 17 mai de 8h à 19h une brocante vide-grenier au Puy des Minimes à la machine. Emplacement 7 mètres 10 euros. Sur place, buvette, restauration. Renseignements et réservations au 06 03 62 91 06 ou bien au 03 86 50 46 93.
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2: Bélier, veille avec tendresse sur vos amours naissantes. Sujet au coup de foudre, votre cœur palpite dès les prémices d'une nouvelle rencontre. Taureau, comme vous vous emballez au quart de tour, en un instant, votre vie sentimentale peut prendre un nouveau virage. Tout est possible. Gémeaux, vous vous sentez muselé dans votre élan. Ne vous mettez pas martel en tête si vous n'atteignez pas votre objectif aussi vite que prévu. Cancer, n'imposez pas vos idées en force. Il suffit juste de patienter encore un peu et vous aurez les coudées franches pour agir comme bon vous semble. Lion, limitez votre consommation d'excitants. Vous êtes suffisamment survolté comme ça. Vierge, l'heure est à la communication et aux échanges. Multipliez les contacts, vous êtes soutenu dans vos démarches. Balance, si un doute vous taraude, dites ce que vous avez sur le cœur à votre partenaire, et cela sans fausse pudeur. Scorpion, vous bénéficiez d'une conjoncture astrale favorable pour traiter de nouvelles affaires ou entamer de nouvelles négociations. Sagittaire, quel dynamisme, n'en faites tout de même pas trop, levez le pied en fin de semaine. Capricorne, réveillez la fourmi qui sommeille en vous. C'est le moment de préparer un budget prévisionnel pour les semaines à venir. Verseau, renouez le dialogue avec votre partenaire. Vous obtiendrez un modus vivendi au sein de votre couple. Poisson, mettez les

0: boucher double pour faire avancer vos affaires au plus vite.
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1: Bonjour à tous, un défilé sous tension à Moscou. La Russie célèbre la capitulation allemande de 1945 avec une grande parade sur la place Rouge. Cette année, aucun matériel militaire ne défilera. Le Kremlin craint une attaque ukrainienne sur la capitale. Une attaque qui ne devrait pas avoir lieu car une trêve de 3 jours a été acceptée par les deux parties. Le président ukrainien Volodymyr Zelensky a demandé à son armée de ne pas viser Moscou. 1000 prisonniers de chaque pays seront aussi échangés. Espérons que ce soit le début de la fin d'une guerre très longue, écrit Donald Trump à l'initiative de ce cessez-le-feu. Le président américain qui attend toujours une réponse iranienne, il dit recevoir d'ici ce soir une lettre de la part de l'Iran après les dernières propositions de paix. Hier, le premier ministre du Qatar a plaidé pour des négociations avec l'Iran pour mettre fin à la guerre au Moyen-Orient. Le patron de l'OMS se rend aux Canaries. Il doit superviser les évacuations de 150 passagers du bateau de croisière MV Ondius, devenu foyer de contamination à l'antivirus. Le navire s'approche de territoires où les voyageurs seront débarqués, contrôlés, puis rapatriés dans leur pays. 5 Français sont à bord. L'antivirus a déjà fait 3 morts sur le bateau. En France, un collectif anti-bassine revendique le sabotage de 2 retenues d'eau dans la Vienne et les Deux-Sèvres. Il n'y aura pas de répit tant que les bassines sont en état de marche, prévient le communiqué. Le préfet des Deux-Sèvres condamne avec la plus grande fermeté ces atteintes à ses ouvrages agricoles. Boualem Sansal reste en France. L'écrivain renonce finalement à quitter le pays, selon lui, dans les colonnes du journal Ouest France. C'était un coup de colère, je suis français de nationalité, affirme l'écrivain franco-algérien qui a été détenu en Algérie. Il avait été cible de critiques après son arrivée chez l'éditeur Grasset en pleine polémique sur le licenciement de son patron Olivier Nora imputé à Vincent Bolloré. Boualem Sansal avait menacé de quitter la France. Et puis le foot et la Ligue 2, dernière journée avec 3 assurés de monter en Ligue 1. Amiens, Lanterne Rouge, c'est déjà qu'il quitte. Les 9 matchs sont à suivre ce soir à 20h. Voilà pour l'actu, très bonne journée à tous. 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
1: 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Bonjour, bonjour à tous. Risque de marée noire dans le golfe Persique. Une nappe de pétrole de plus de 50 km² a été repérée sur des images satellites. On ne connaît pas encore l'origine de la fuite, mais plus de 3000 barils de pétrole pourraient se trouver en mer, selon le New York Times. Il s'agit de la plus vaste nappe de pétrole dans le golfe depuis le début du conflit au Moyen-Orient. Fin de croisière pour l'antivirus. Le directeur général de l'OMS est attendu à Tenerife ce samedi pour coordonner l'évacuation des passagers contaminés. Il sera accompagné des ministres espagnols de la Santé et de l'Intérieur. Le bateau de croisière foyer de contamination du virus doit débarquer ses 150 passagers après la mort de 3 d'entre eux. 6 cas ont été confirmés par l'OMS, mais plus aucun passager ne présente de symptômes. Ce virus commun se transmet chez les animaux comme les rongeurs. Il peut aussi contaminer l'homme en cas de contact avec des excréments d'animaux malades. Un mot sur les présidentielles de 2027. Florian Philippot annonce sa candidature. Le président du parti Les Patriotes et vice-président du Front National retente sa chance après avoir échoué en 2022. Il n'avait récolté qu'un seul parrainage sur les 500 nécessaires. Sur France 2, il se présente comme un candidat souverainiste. Il souhaite notamment sortir le pays de l'UE et de l'OTAN. À gauche, Boris Vallaud annonçait hier quitter la présidence du Parti Socialiste à l'Assemblée dans un contexte de tension avec le premier secrétaire, Olivier Faure. Le député landais emporte avec lui 24 autres membres du parti, dont 21 secrétaires. En sport, dernière journée de Ligue 2 ce samedi. Tous les matchs sont prévus à 20h. Pour le moment, 3 trônent en tête du classement. La montée en Ligue 1 ne se joue qu'à un petit point entre Le Mans et Saint-Etienne qui se battent pour la seconde place. Et en fin de classement, on retrouve Bastia et Amiens qui risquent la relégation. Et après la défaite du FC Nantes hier contre Lens en Ligue 1, plus de suspense, ce sont les Canaries qui descendent en Ligue 2 avec Metz pour la saison prochaine. Voilà pour l'essentiel de l'actualité. Très bonne journée à tous.
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2: Venez encourager l'équipe A du FC de Cise samedi 9 mai au stade des Halles de Cise à partir de 18h30 contre Auxerre Stade. Venez encourager l'équipe B du FC de Cise dimanche 10 mai à partir de 15h au stade des Halles contre Melsey Mercuray. Le club Amitié Loisirs de Champvert vous propose son exposition vente de printemps samedi 16 mai dans la salle de classe de Champvert avec au programme nouvelles décorations, sacs divers et variés, tabliers, cœurs coussins et d'autres surprises. Rendez-vous de 9h30 à 18h, l'entrée est gratuite, sur place, buvette et pâtisserie maison. Venez nombreux! La ville de Bourbon vous invite à une exposition intitulée Moldavie, les temps pliés de Laurent Janin du 1er au 7 juin, espace Robert Cochet de Bourbon-Lancy. L'entrée est libre les lundis, vendredis, samedis, dimanches et jours fériés de 15h à 18h. Renseignements au 03 85 89 23 23. L'association Amélodie vous propose un concert avec le duo Azizam samedi 9 mai à 20h à l'espace Élodie de Sougy-sur-Loire. Ce duo bruxellois qui fait vibrer les corps et les cœurs avec un mélange unique électro de rock et de mélodie orientale. Venez les découvrir, l'entrée est à 10€. Réservation possible au 07 71 20 06 48. L'association La Grande Halle de Four reçoit le dimanche 10 mai en fin de matinée l'association de l'Arma 71 avec un parcours dans les rues de la commune et un arrêt sur la place Pouillat. Tous les amateurs de vieilles musiques sont les bienvenus, venez nombreux. Les rescapés vous proposent leur traditionnelle randonnée gourmande, la Rescapoise, à Montaron le 31 mai. Accueil départ de 9h30 à midi, balade de 15 km avec 4 points repas. Au menu, collation de bienvenue, verre de l'amitié, entrée réalisée à base de produits locaux, viande de la ferme et son accompagnement, fromage de vache frais et sa crème, dessert réalisé par des artisans, vin au choix et café. 26€ pour les adultes et 13€ pour les enfants jusqu'à 12 ans. Attention, bulletin d'inscription à remplir impérativement avec le règlement et à renvoyer avant le 23 mai à Monsieur Tissier Jean-Michel, 50 route de Châtillon, 58 340, Cercy-la-Tour. Conseils pratiques, prévoir chaussures de randonnée, vêtements de pluie, serviettes, bouteilles d'eau. Petit rappel, aucun animal ne sera accepté.

0: même tenue en laisse. Et faites un geste pour la planète, c'est porter votre gobelet. Renseignements au 06 31 28 83 65 ou bien au 06 88 69 90 02. Le centre socioculturel Les Platanes de Decize vous propose comment mieux gérer son sommeil à partir de 60 ans. Une conférence sur le sommeil animée par un docteur de Clermont-Ferrand lundi 11 mai de 14h30 à 16h30 à la salle des fêtes de Decize. Inscription obligatoire au 03 86 77 19 20. 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L'Espérance Canoë Decize Saint-Léger-des-Vignes vous invite les 9 et 10 mai prochains aux sélections nationales marathon de canoë-kayak à la pointe des Halles de Decize. Des athlètes de toute la France viendront se qualifier pour obtenir leur place au championnat de France. Ils évolueront sur la Loire et l'Aron, buvette et snacking sur place. Venez nombreux encourager les athlètes du club de l'Espérance Canoë Decize Saint-Léger-des-Vignes. La tirelire des Petits Léos à Saint-Léger-des-Vignes vous invite à sa brocante dimanche 17 mai de 8h à 18h dans la cour de l'école élémentaire. 1€ le mètre, réservation possible au 07 88 10 75 31 ou bien au 06 50 69 43 33. Sur place, animation et service, tombola avec nombreux lots, buvettes et snacks. Venez nombreux. La ville de Chanvert vous propose un marché de producteurs et artistes de mai à septembre, le deuxième dimanche du mois, le matin. Premier rendez-vous, dimanche 10 mai. Au programme Saveur, Savoir-faire et Convivialité, venez nombreux. Le Luance Club de Decize vous proposera une journée dédiée à la prévention santé, jeudi 14 mai de 9h à 18h, place de la mairie à Decize, lors de la braderie. Gratuit et ouvert à tous, ce 4e village santé permettra aux habitants de bénéficier de plusieurs actions de dépistage et de sensibilisation. Au programme dépistage du diabète, test de vue, dépistage des risques d'AVC chez les seniors, prise de tension artérielle, ainsi qu'un atelier de premier secours. Les visiteurs pourront également pédaler pour fabriquer leur propre smoothie, une activité ludique mêlant sport et nutrition. Et pour les plus jeunes, en partenariat avec la Croix-Rouge française de Decize, un atelier pédagogique intitulé « Sauve ton doudou » sera destiné à sensibiliser les enfants aux gestes de premier secours. La fête de Verneuil vous propose un vide-grenier le dimanche 10 mai dès 8h. 1€ le mètre, réservation au 06 12 27 74 98 ou bien au 06 68 62 10 84. Jeux d'enfants sur place, buvette et petite restauration. La S Charin fête cette année ses 50 ans. À cette occasion, une journée festive aura lieu le samedi 13 juin au stade de Charin. Toutes les personnes qui ont été licenciées au club pendant cette période sont invitées et ont dû recevoir une invitation à retourner avant le 17 mai. Dans le cas contraire, prendre contact par mail à charin.as@lbfc-foot.fr ou par téléphone au 06 14 72 47 61. La Croix-Rouge française, unité locale de Decize, vous propose une journée grand déballage, samedi 9 mai, de 10h à 18h, 23 route d'avril à Decize. Ouvert à tous, sur vaisselle, livres et petits mobiliers. La SAMA organise samedi 16 et dimanche 17 mai de 8h à 19h une brocante vide-grenier au Puy des Minimes à la machine. Emplacement 7 mètres 10 euros. Sur place, buvette, restauration. Renseignements et réservations au 06 03 62 91 06 ou bien au 03 86 50 46 93.
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1: Bonjour, bonjour à tous. Le patron de l'OMS est attendu à Tenerife. Il doit coordonner l'évacuation des passagers du MV Ondius, une croisière devenue foyer d'antivirus. Alors que la situation reste bloquée dans le détroit d'Ormuz, les prix du pétrole restent très hauts. Si le géant Total peut plafonner ses tarifs, ce n'est pas le cas des indépendants qui alertent l'autorité de la concurrence. Et puis en foot, dernière journée de Ligue 2, tous les enjeux des 9 matchs à la fin de ce journal. Un virus, 150 passagers d'une croisière et un foyer de

0: contamination. La situation inquiète au large de l'Atlantique, où le navire MV Ondius est en quarantaine. On compte 3 morts après une contamination à l'antivirus. Le bateau qui a quitté le Cap-Vert doit accoster à Tenerife ce week-end sous haute surveillance sanitaire. Ce virus, qui se transmet normalement qu'entre les animaux, a donc touché des humains. Pas de risque de pandémie selon l'OMS, même si pour l'instant, il n'existe pas réellement de traitement selon l'infectiologue à l'hôpital Antoine Béclair de l'APHP, Imad Kanso.
1: Il y a une molécule antivirale, la ribavirine, qui est dans certains cas, qui a réduit donc des formes graves. Et puis même en Amérique du Sud, il y a eu l'utilisation d'un sérum de patients qui avaient été infectés et qui a pu aider à atténuer les symptômes des malades. Mais ça, on n'est pas prêt encore à produire des sérums de patients ayant été infectés et survécu. Et donc, même si ça fonctionne, donc une utilisation de ce type de thérapeutique n'est pas possible en cas d'urgence et d'épidémie.
0: Des experts sont en train de retracer le parcours du patient zéro en analysant des rongeurs en Argentine. Les passagers décédés avaient voyagé dans plusieurs pays d'Amérique du Sud. 6 cas ont été officiellement comptabilisés selon l'OMS. Les 5 Français à bord seront rapatriés prochainement. Les tirs cessent entre Moscou et Kiev. Une trêve de 3 jours est entrée en vigueur dès aujourd'hui à l'initiative du président Donald Trump. Le cessez-le-feu provisoire a été accepté par les deux parties. La Russie, qui avait déjà annoncé une trêve unilatérale en mai pour les célébrations de la capitulation allemande de 1945. Une immense nappe de pétrole au large de l'Iran. Le scénario d'une marée noire se profile près de l'île de Karg. 3000 barils pourraient être à l'eau. Une situation qui inquiète alors que les États-Unis ont visé 2 pétroliers hier qui tentaient de rejoindre un port iranien. Le trafic maritime du pétrole reste paralysé dans le détroit d'Ormuz. Et justement, Total Energy écrase la concurrence. Le géant français du pétrole est dans le viseur de la Fédération française des combustibles, carburants et chauffage. Elle annonce saisir l'autorité de la concurrence pour dénoncer des pratiques prédatrice de Total sur les prix des carburants. Des tarifs plafonnés sur le gazole et l'essence qui attirent les automobilistes pour faire le plein. Mais les stations-service indépendantes ne peuvent pas suivre, selon Frédéric Plan, conseiller national de la FF3C.
2: Elles achètent sur le marché de gros des produits qui sont drivés par les cours internationaux et sont incapables, enfin même en marge zéro, de s'aligner sur les prix de Total. Pourquoi ? Pour les opérateurs qui se trouvent être le seul à agréger toutes les strates de l'exploration au raffinage à la distribution. C'est le seul qui agrège tout cela. Ensuite, il est quand même difficile de dire à des gens « allez acheter là où c'est plus cher ». Mais ce qui pourrait ne pas être normal, et c'est le sens de cette démarche, c'est que ce sont des situations qui ne peuvent pas durer, sauf à faire disparaître les concurrents.
0: La FF3C avait déjà saisi l'autorité de la concurrence en 2023 après les pratiques similaires de Total Energy, évoquant à l'époque des pertes de marché pour les indépendants. Un collectif anti-bassine revendique le sabotage de 2 retenues d'eau dans la Vienne et les Deux-Sèvres. Il n'y aura pas de répit tant que les bassines seront en état de marche, prévient le communiqué. Le préfet des Deux-Sèvres condamne avec la plus grande fermeté ces atteintes à des ouvrages agricoles. En foot, c'est déjà la dernière journée de Ligue 2 ce soir. Tous les matchs se jouent à 20h et il y a beaucoup de suspense. Si le titre est déjà attribué à 3, qui retrouvera l'élite la saison prochaine, rien n'est encore joué en haut du classement. On pourrait notamment avoir droit à une montée surprise, Baptiste Berthelin.
3: Oui, c'est Le Mans qui pourrait bien terminer deuxième du championnat et donc accéder à la Ligue 1 la saison prochaine après seulement une petite saison en Ligue 2. Les Sartois se déplacent à Bastia, 17e, qui se bat pour sa survie dans ce championnat. En cas de succès, Le Mans est assuré de terminer deuxième. Ce sera le cas également si le Red Star et la SSE ne gagnent pas dans le même temps. Car oui, les Verts, malgré le plus gros budget de Ligue 2, pourraient bien devoir passer par les playoffs et les barrages pour retrouver l'élite. Saint-Etienne est à 2 points des Manceaux avant de recevoir Amiens, dernier déjà relégué. Dans la course aux playoffs, on suivra également les résultats de Rodez et Annecy qui s'affrontent en Haute-Savoie, mais également de Reims face à Pau.
0: Coup d'envoi de ces 9 rencontres à 20h ce soir, c'est assuré en multiplex. Demain, on aura droit à la suite de l'avant-dernière journée de Ligue 1. À noter qu'hier, en Ligue 1, les Canaries se sont inclinés face au Sang et Or, 1-0. Nantes en Ligue 2 et Lens qui a décroché sa place pour la Ligue des Champions. Voilà pour l'actualité, très bonne journée à tous.
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5: Bonjour, une petite sélection télé pour votre soirée du samedi 9 mai sur TF1 The Voice, présentée par Nikos Aliagas. Sur M6, Les Traîtres, divertissement présenté par Eric Antoine. Sur France 2, Qui restera dans la lumière, jeu présenté par Bruno Guillon. Sur la ligne de départ, 100 candidats sont prêts à en découvrir.

0: prouver qu'ils sont plus brillants que les autres et gagner jusqu'à 100 000 euros. Sur France 5, Échappée Belle, magazine sur le thème l'Irlande, l'âme en fête. Un voyage des paysages sauvages du West Cork aux montagnes verdoyantes de Wicklow en passant par Dublin ou encore l'île de Dorset. Sur Arte, histoire de la chirurgie, documentaire. Le fonctionnement du corps humain est longtemps resté une énigme, mais depuis la nuit des temps, des hommes ont tenté de repousser les limites pour comprendre et soigner. Sur France 3, les miens, des Lilas, téléfilm. Et puis sur Gulli, les rebelles de la forêt 2, film d'animation. Très belle soirée télé à tous.
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0: 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Bonjour à tous, bienvenue dans le mag SNR. Aujourd'hui, nous partons à la découverte d'une école pas comme les autres, au cœur du Morvan, une école où l'on apprend un métier en conditions réelles, dès 15 ans, au contact des machines et des commandes clients. Et pour en parler, je reçois aujourd'hui Emmanuel Bigot, président du conseil d'administration de l'école de production du Morvan 58. Bonjour monsieur Bigot.
1: Bonjour.
0: Merci d'avoir accepté l'invitation aujourd'hui. Vous allez tout d'abord nous présenter en quelques mots votre établissement.
1: Oui, avec grand plaisir. L'école de production du Morvan 58, donc Institut Salonnier, qui est une école de production, comme son nom l'indique. C'est un concept qui a été mis en place par un abbé, l'abbé Boisard, il y a très longtemps, en 1882. C'est resté très localisé dans la région de Lyon pendant tout le XXe siècle. Ça a commencé à s'exporter fin du XXe, début du XXIe. Il y a une fédération nationale, du coup, qui s'est créée pour porter une voix commune. Et maintenant, il y en a quasiment 90, un petit peu dans tous les domaines, en chaudronnerie, en tournage fraisage, en usinage, en maraîchage, en joaillerie, en couture, en hôtellerie. Et nous, on a jeté notre dévolu sur la première transformation du bois, puisque

0: bois a fait et continue de faire la grandeur du Morvan, mais j'en reparlerai. Première transformation du bois jusqu'à maintenant intégrée, et on va ouvrir d'autres sections, mais je pense qu'on en reparlera un petit peu plus tard. Et école de production, comme vous l'avez dit, parce que la scolarité est gratuite pour les élèves. Les élèves donc produisent, travaillent sur des vraies commandes clients, et cette production est vendue et participe au budget de fonctionnement de l'école, ce qui permet.
1: Voilà. Donc ils travaillent vraiment voilà dans des conditions réelles, ils apprennent le métier directement, et c'est ça qui fait un petit peu la particularité de l'établissement.
0: Tout à fait, puisque c'est une pédagogie qui est très particulière, qui est le faire pour apprendre. On part de la pratique pour aller vers la théorie. C'est un peu pour des élèves, c'est une école d'excellence, mais qui s'adresse pas mal à des élèves qui soit sont passionnés par le bois, bien entendu, mais aussi qui n'ont pas forcément trouvé chaussures à leurs pieds dans tout ce que peut proposer l'éducation nationale aujourd'hui. Donc ça vient en complément, c'est vraiment complémentaire par rapport à tout ce qu'on peut trouver ailleurs.
1: Et vous l'avez dit, donc la pédagogie de l'établissement repose sur le principe donc faire pour apprendre. Les élèves travaillent donc sur des vraies commandes clients, dans des conditions en fait réelles par rapport à une entreprise. Ils utilisent directement les lignes de production professionnelles. Ils apprennent à piloter des machines, etc. C'est vraiment complet.
0: Oui, complètement. Ils passent deux tiers de leur temps dans l'atelier. L'école est dans l'usine. On a 2500 mètres carrés de bâtiment. Comme vous l'avez dit, on a deux lignes de production. On a des déligneuses, des raboteuses, on a des séchoirs. Et c'est eux qui font tout de A à Z sous la supervision du maître professionnel. C'est eux qui prennent les devis, les commandes.
1: Oui, ils font tout de A à Z.
0: Tout de A à Z.
1: Ils participent à toutes les étapes. Et ça donne du sens, en fait, je pense, à leur travail.
0: Complètement. Et bon, c'est une école qui est diplômante, reconnue par l'État, par l'éducation nationale. Néanmoins, la note, c'est la satisfaction du client. Et je peux vous assurer que, bon, donc là, on en est à la deuxième promotion qui passe son CAP là au mois de mai-juin. Et ils ont la banane tous les jours parce que ce qu'ils font a du sens et ils sont fiers de ce qu'ils sont et de ce qu'ils font.
1: Eh oui, projet utile, valorisant. Et vous en parliez il y a quelques instants, justement, on va parler des diplômes. Quels sont les diplômes proposés dans l'établissement ?
0: Donc, jusqu'à maintenant, CAP opérateur de scierie.
1: Oui.
0: Et dès le mois de septembre, on passe au bac pro technicien de scierie. Et on ouvre une deuxième filière qui s'appelle TFBMA, technique de fabrication bois et matériaux associés, qui est en fait de l'usinage numérique. Comme vous le savez, l'IA arrive à grands pas. Il faut prendre le train en route, et quitte à être dans le train, ben, il vaut mieux être dans la locomotive. Et on sera la première et la seule école en France à former des jeunes sur de la transformation, les premières transformations, mais là maintenant on ne parle plus que de transformation globale, donc première et deuxième, sur des centres d'usinage numérique pilotés par l'IA, mais derrière il y a toujours un opérateur, un programmateur, et donc on va former nos élèves sur cette filière-là, ce qui est assez énorme. On va d'ailleurs à Lyon voir une très grosse société internationale qui s'appelle SMR et qui est très intéressée par cette nouvelle filière. On va signer un gros partenariat avec eux.
1: Alors ces parcours bien sûr permettent à chacun de progresser à son rythme tout en construisant donc un véritable savoir-faire. Vous l'avez dit, donc là c'est la deuxième promotion.
0: Oui.
1: Par rapport à la première promotion, vous savez déjà un petit peu ce que ça a donné, les débouchés, est-ce qu'il y a eu tout de suite des emplois derrière ?
0: Alors là, on a notre première promotion qui va passer ses examens et qui donc va être sur le marché du travail pour ceux qui ont décidé de partir sur le marché du travail parce qu'ils peuvent continuer en bac pro, comme je vous le disais, soit technicien de scierie, soit TFBMA. Et effectivement, ils ont... là, j'ai eu je ne sais combien de coups de fil de DRH. Et en fait, cette école, elle a été créée, mais ça fait partie de la genèse et du cahier des charges d'ailleurs, et de la charte des écoles de production, c'est qu'on doit être dans un secteur où il y a un besoin en main-d'œuvre criant, ce qui est le cas des scieries, beaucoup de scieries aujourd'hui, des petites scieries, hein, pas Sougis, mais des petites scieries qui mettent la clé sous la porte parce qu'ils ont 5, 6, 7 employés, qui n'ont pas les moyens financiers de former des jeunes directement sur place. Et du coup, bah, quand ils ont un ou deux départs à la retraite, ils sont obligés de mettre la clé sous la porte.
1: Et oui. Donc c'est vrai que c'est quand même important. Et voilà, il y a du besoin en plus

0: chez nous, dans notre région, bien sûr, il y a vraiment un besoin.
1: Exactement. Malheureusement, il n'y a plus que 5 écoles en France qui forment à ces métiers-là, y compris la nôtre. Donc vous doutez bien qu'il n'y a pas beaucoup de main-d'œuvre qualifiée qui sort. Et les scieurs, alors parce que nous, on les forme au sciage, mais on les forme au séchage.
0: Oui, à plein d'autres choses.
1: Exactement.
0: Et justement, à l'issue de leur formation, les jeunes maîtrisent différentes compétences. Lesquelles ? Il y a bien sûr la connaissance du bois, ses spécificités, mais il y a pas mal d'autres choses. La stratégie de coupe, d'optimisation, quoi d'autre ?
1: Eh bien, en plus, je vous parlais de la pédagogie du faire pour apprendre. On fait en plus ce qu'on appelle de la co-intervention, c'est-à-dire qu'ils font tout. Je vais vous donner un exemple, le cubage, pour cuber une grume sur un parc à grumes, et bien ils font ça en co-intervention entre le maître professionnel et le professeur de mathématiques, parce que ça demande des notions de trigonométrie,
0: et
1: donc ils font ça ensemble. Et tout ça, toutes ces compétences-là, ils les ont. Comme je vous le disais, c'est diplômant, donc il faut qu'on respecte quand même le référentiel du CAP et du bac pro demain. Mm-hmm. Et donc ils ont de l'enseignement général, ils ont quand même toujours de maths, de la physique, de l'histoire géo, mm-hmm. de l'anglais, et ainsi de suite. Et voilà, ils ont développé énormément de compétences, et là d'ailleurs en ce moment même où on se parle, ils sont en stage dans différentes scieries de la Nièvre et de Navarre. Mm-hmm.
0: et ils apprennent encore plus de choses.
1: Oui, ils voient d'autres équipements.
0: Bien
1: mais
0: sûr.
1: Surtout on a un retour de la part de leur maître de stage qui est assez éloquent, puisqu'ils nous disent mais c'est dingue leur degré de maturité et de compétences à un si jeune âge.
0: Et oui, puisqu'ils ont donc, on le rappelle, 15 ans, 16 ans.
1: Alors, quand ils sont rentrés, nous, ceux qui sont en deuxième année de CAP, effectivement, les plus jeunes avaient 15 ans. Ça ne veut pas dire qu'il faut rentrer à 15 ans. Il y a ceux qui sont un petit peu plus âgés. Donc là, les plus vieux doivent avoir 17, 18 ans, quelque chose comme ça.
0: Donc ils ont déjà, c'est vrai, un degré de compétence élevé. Bien sûr, ils gèrent aussi, par exemple, la gestion des stocks. Enfin, ils apprennent, en tout cas, à gérer les stocks, les techniques, on l'a dit tout à l'heure, de séchage du bois, la relation client, puisqu'ils prennent les commandes. Voilà, ils passent par toutes les étapes et c'est donc une formation très, très complète. Vous proposez d'ailleurs également, sur place, à l'école, la vente de bois. Comment ça se passe ?
1: Eh ben, n'importe qui, que ce soit un particulier, que ce soit un professionnel, que ce soit des collectivités, et on en a de partout, n'importe qui peut passer commande. Très récemment, on a eu une commande d'une collectivité pour des petits bancs et des petites tables pour des écoles maternelles. Et donc, il suffit soit d'appeler, soit de venir sur site, et je vous engage à venir sur site parce que, une fois de plus, c'est assez... ça mérite de travailler, et c'est les élèves eux-mêmes, avec bien sûr toujours le maître professionnel derrière, qui prendront vos commandes, et ça peut être à la fois du standard comme des commandes très particulières.
0: On a du sur mesure, ça marche aussi.
1: Il y a une chasse là, il y a 3 semaines ou 1 mois. Qui nous a commandé des miradors.
0: Ah oui, d'accord.
1: Voilà.
0: Si vous voulez vous aussi faire des demandes, acheter du bois, que vous soyez artisan ou particulier, vous pouvez prendre contact directement donc avec l'établissement. On vous donnera d'ailleurs à la fin un numéro de téléphone, adresse mail et puis site internet. Vous pourrez donc les contacter directement. Un jeune justement qui veut venir visiter l'école, il peut venir à n'importe quel moment. Comment ça se passe ?
1: Oui.
0: On prend rendez-vous.
1: C'est toujours mieux d'appeler avant. Maintenant, on ne vous refusera pas si vous venez intéressé par cette filière. On organise des journées découvertes. Mm-hmm. Donc, si une fois de plus vous êtes attiré par cette filière, et je le comprendrai largement parce que le bois est une matière noble. Et puis surtout un métier d'avenir et une ressource d'avenir renouvelable, on en parle suffisamment, et c'est vrai. Donc appelez ou venez même sur site directement voir, et puis on vous accueillera, et surtout vous pourrez passer une demi-journée, une journée à découvrir directement avec les élèves, parler avec eux, alors pas trop opérer les machines, parce que il y a des notions d'assurance derrière et ainsi de suite. Mais souvent, ce qu'on fait, c'est que les jeunes qui viennent en journée découverte, quand même, on leur fait manipuler des choses qui ne sont pas dangereuses, et ils repartent avec un petit souvenir de l'école.

0: justement, le 13 juin prochain, vous organisez des journées portes ouvertes, donc de l'école Siri du Morvan. Elle est située à Biche, hein, on ne l'a pas dit, on a dit dans le Morvan, mais c'est à Biche, hein, exactement.
1: Exactement, à Biche, dans une ancienne Siri qui appartenait au groupe du Cerf, qui est à La Charnisseau, exactement. Ça se trouve assez facilement. On est en train de travailler avec la préfecture quand même pour mettre des panneaux de signalisation, mais ça se trouve
0: ça
1: globalement
0: se trouve bien quand même.
1: Ça se trouve très bien.
0: Alors cette journée porte ouverte, elle aura lieu, je vous l'ai dit, le 13 juin de 9h à midi et de 13h à 16h30. Qu'est-ce qu'on aura au programme de cette journée ?
1: Eh ben donc ce sont les élèves eux-mêmes, mais comme ils le font tous les jours, qui opéreront les lignes de production. Donc vous pourrez les voir in situ, en action. Et le directeur de l'école, Hervé Magnier, fera une présentation, ou en tout cas abordera les sujets des différentes formations qui sont disponibles à l'école, notamment ces nouvelles filières là d'usinage numérique sur centre d'usinage, une visite des ateliers, les différents débouchés. Vous pourrez voir également le 13 juin qu'on est en train de terminer des travaux grâce à la communauté de communes Bazois-Loire-Morvan, puisqu'avant c'était une usine, c'est toujours une usine, néanmoins ça n'était pas une école.
0: Et jusqu'à il a fallu ajuster un petit peu.
1: Exactement. Donc on a pris 400 mètres carrés et on a fait 4 salles de classe, un réfectoire, des bureaux, une infirmerie.
0: Et un internat, je crois, également.
1: Alors, pour l'instant, nos élèves sont, et on ne les remerciera jamais assez, sont internes au lycée professionnel de Château-Chinon, le lycée François Mitterrand. Mais c'est vrai que ça faisait un petit peu loin, il faisait 40 minutes de trajet le matin, le soir. Donc là, à partir de septembre, on devrait avoir un internat qui est situé à 1,5 km de l'école, qui est un bâtiment qui appartient aujourd'hui au groupe SOS et qui a été fait justement pour les jeunes. Donc il est parfaitement adapté.
0: Parfait,
1: sur 3 hectares de terrain, il y a un étang, quoi. Le cadre est idyllique.
0: Ah oui. Parfait.
1: Et ils pourront faire leur sport en venant à l'école le matin. Il y a 1,5 km. Donc voilà, c'est faisable.
0: C'est parfait. Donc voilà, journée porte ouverte le 13 juin de 9h à midi et de 13h à 16h30. N'hésitez pas à venir donc découvrir l'école donc Siri du Morvan 58 à Biche, hein, on l'a dit. Un dernier mot pour terminer, monsieur Bigot, pour donner envie eh bien aux jeunes de venir, pour ceux qui hésitent peut-être encore. Qu'est-ce qu'on peut leur dire ?
1: Si vous ne savez pas, ou en tout cas si vous êtes attiré par le bois, voilà, c'est juste à côté. On a un internat, donc même si vous n'êtes pas juste à côté, on a deux élèves d'ailleurs qui viennent de Saône-et-Loire et de Côte d'Or, donc c'est tout à fait faisable. On commence les cours le lundi après-midi, on termine le vendredi matin, donc ça vous fait des bons week-ends quand même à la maison. Donc voilà, venez voir, vous verrez que nos élèves ont des étoiles dans les yeux et une fois de plus, ce sont de très beaux métiers et ils ont plein de promesses d'embauche à la sortie.
0: Et oui, les métiers du bois évoluent, se modernisent, offrent de belles opportunités. Donc venez par vous-même, hein, vous rendre compte sur place. Une école ancrée dans le concret, tournée vers l'avenir, qui forme au métier donc du bois, tout en donnant bien sûr du sens à l'apprentissage, hein. On met l'accent là-dessus. Donc si vous souhaitez découvrir ces formations et peut-être trouver votre voie, eh bien les portes de l'école de production du Morvan vous sont ouvertes et les contacts, donc 07 64 08 58 58, le mail contact@edpm58.fr et le site internet www.edpm58.fr. C'est bien ça.
1: C'est ça.
0: Merci monsieur Bigot d'avoir participé à cette interview aujourd'hui et puis on vous souhaite bonne continuation pour cette école et puis on se revoit l'année prochaine pour faire un petit point et puis pour en reparler.
1: Avec plaisir, c'est moi qui vous remercie.
0: Merci, au revoir.
1: Au revoir.
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1: Bonjour à tous. Risque de marée noire dans le golfe Persique. Une nappe de pétrole de plus de 50 km² a été repérée sur des images satellites. On ne connaît pas encore l'origine de la fuite, mais plus de 3000 barils de pétrole pourraient se trouver en mer, selon le New York Times. Il s'agit de la plus vaste nappe de pétrole dans le golfe depuis le début du conflit au Moyen-Orient. Fin de croisière pour l'antivirus. Le directeur général de l'OMS est attendu à Tenerife ce samedi pour coordonner l'évacuation des passagers contaminés. Il sera accompagné des ministres espagnols de la Santé et de l'Intérieur. Le bateau de croisière foyer de contamination du virus doit débarquer ses 150 passagers après la mort de 3 d'entre eux. 6 cas ont été confirmés par l'OMS, mais plus aucun passager ne présente de symptômes. Ce virus commun se transmet chez les animaux comme les rongeurs. Il peut aussi contaminer l'homme en cas de contact avec des excréments d'animaux malades. Un mot sur les présidentielles de 2027. Florian Philippot annonce sa candidature. Le président du parti Les Patriotes et ancien vice-président du Front National retente sa chance après avoir échoué en 2022.

Il n'avait récolté qu'un seul parrainage sur les 500 nécessaires. Sur France 2, il se présente comme un candidat souverainiste. Il souhaite notamment sortir le pays de l'UE et de l'OTAN. À gauche, Boris Vallaud annonçait hier quitter la présidence du Parti socialiste à l'Assemblée. Dans un contexte de tension avec le premier secrétaire, Olivier Faure, le député landais emporte avec lui 24 autres membres du parti, dont 21 secrétaires. En sport, dernière journée de Ligue 2 ce samedi. Tous les matchs sont prévus à 20h. Pour le moment, 3 trônent en tête du classement. La montée en Ligue 1 ne se joue qu'à un petit point entre Le Mans et Saint-Etienne qui se battent pour la seconde place. Et en fin de classement, on retrouve Bastia et Amiens qui risquent la relégation. Et après la défaite du FC Nantes hier contre Lens en Ligue 1, plus de suspense, ce sont les Canaries qui descendent en Ligue 2 avec Metz pour la saison prochaine. Voilà pour l'essentiel de l'actualité. Très bonne journée à tous.

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1: Bonjour, bonjour à tous. Risque de marée noire dans le golfe Persique. Une nappe de pétrole de plus de 50 km² a été repérée près de l'île de Garg. On ne connaît pas encore l'origine de la fuite, mais plus de 3000 barils de pétrole pourraient se trouver en mer, selon le New York Times. Il s'agit de la plus vaste nappe de pétrole dans le golfe depuis le début du conflit au Moyen-Orient. C'est le jour J pour Péter Maguiar, le conservateur pro-européen, est officiellement investi en tant que Premier ministre de la Hongrie. La page du nationaliste Viktor Orban se tourne et en guise de symbole, le drapeau européen a été hissé sur le Parlement hongrois après 12 ans d'absence. La date du 9 mai n'a pas été choisie au hasard pour cette investiture puisqu'il s'agit de la journée de l'Europe. Une célébration qui suscite d'ailleurs quelques mobilisations aussi en France, comme dans la commune de La Flèche, dans la Sarthe. Le nouveau maire, Romain Lemoigne, étiqueté Rassemblement National, a retiré cette semaine le drapeau européen du fronton de la mairie. Et en réaction, ce samedi, l'opposition de gauche est à l'origine d'un rassemblement citoyen. Le parquet de Paris annonce le jugement en comparution immédiate aujourd'hui de 5 personnes après les incidents qui ont eu lieu mercredi soir après la qualification du PSG en finale de la Ligue des Champions. 127 personnes avaient été interpellées dans la capitale. 11 ont été blessées, dont une gravement. Et en réaction à ces événements, une vidéo de Pierre-Jean Chalençon, le collectionneur qui avait déjà vigoureusement réagi au vol des bijoux du Louvre en octobre dernier. Cette fois, il a enchaîné les insultes racistes et les propos homophobes à l'encontre des supporters du PSG impliqués. Le député insoumis Thomas Porte a saisi la procureure de Paris. Et puis on termine avec un mot de sport. L'équipe de France de tennis de table qui affrontera la Chine en demi-finale des championnats

0: du monde par équipe ce soir. Menée par les frères Lebrun, les Bleus se sont qualifiés hier en battant le Brésil 3-0. Un gros match à venir contre l'une des meilleures nations de la discipline. C'est à partir de 20h30. Voilà pour l'essentiel de l'actualité. Bon après-midi à tous.
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1: Bonjour, bonjour à tous. Risque de marée noire dans le golfe Persique. Une nappe de pétrole de plus de 50 km² a été repérée près de l'île de Carg. On ne connaît pas encore l'origine de la fuite, mais plus de 3000 barils de pétrole pourraient se trouver en mer, selon le New York Times. Il s'agit de la plus vaste nappe de pétrole dans le golfe depuis le début du conflit au Moyen-Orient. C'est le jour J pour Péter Maghiar, le conservateur pro-européen, est officiellement investi en tant que Premier ministre de la Hongrie. La page du nationaliste Viktor Orban se tourne et en guise de symbole, le drapeau européen a été hissé sur le Parlement hongrois après 12 ans d'absence. La date du 9 mai n'a pas été choisie au hasard pour cette investiture puisqu'il s'agit de la journée de l'Europe. Une célébration qui suscite d'ailleurs quelques mobilisations aussi en France, comme dans la commune de La Flèche, dans la Sarthe. Le nouveau maire, Romain Lemoigne, est étiqueté Rassemblement National a retiré cette semaine le drapeau européen du fronton de la mairie et en réaction, ce samedi, l'opposition de gauche est à l'origine d'un rassemblement citoyen. Le parquet de Paris annonce le jugement en comparution immédiate aujourd'hui de 5 personnes après les incidents qui ont eu lieu mercredi soir après la qualification du PSG en finale de la Ligue des Champions. 127 personnes avaient été interpellées dans la capitale, 11 ont été blessées, dont une gravement. Et en réaction à ces événements, une vidéo de Pierre-Jean Chalençon, le collectionneur qui avait déjà vigoureusement réagi au vol des bijoux du Louvre en octobre dernier. Cette fois, il a enchaîné les insultes racistes et les propos homophobes à l'encontre des supporters du PSG impliqués. Le député insoumis Thomas Porte a saisi la procureure de Paris. Et puis on termine avec un mot de sport. L'équipe de France de tennis de table qui affrontera la Chine en demi-finale des championnats du monde par équipe ce soir. Menée par les frères Lebrun, les Bleus se sont qualifiés hier en battant le Brésil 3-0. Un gros match à venir contre l'une des meilleures nations de la discipline. C'est à partir de 20h30. Voilà pour l'essentiel de l'actualité. Bon après-midi à tous.
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0: Venez encourager l'équipe A du FC Decize samedi 9 mai au stade des Halles de Decize à partir de 18h30 contre Auxerre Stade. Venez encourager l'équipe B du FC Decize dimanche 10 mai à partir de 15h au stade des Halles contre Melsey-Mercuray. Le club Amitié Loisirs de Champvert vous propose son exposition vente de printemps samedi 16 mai dans la salle de classe de Champvert avec au programme nouvelles décorations, sacs divers et variés, cœurs coussins et d'autres surprises. Rendez-vous de 9h30 à 18h. L'entrée est gratuite. Sur place, buvette et pâtisserie maison. Venez nombreux. La ville de Bourbon-Lancy vous invite à une exposition intitulée Moldavie, les temps pliés de Laurent Janin du 1er au 7 juin, espace Robert Cochet de Bourbon-Lancy. L'entrée est libre les lundis, vendredis, samedis, dimanches et jours fériés de 15h à 18h. Renseignements au 03 85 89 23 23. L'association Amélodie vous propose un concert avec le duo Azizam samedi 9 mai à 20h à l'espace Élodie de Sougy-sur-Loire. Ce duo bruxellois qui fait vibrer les corps et les cœurs avec un mélange unique électro de rock et de mélodie orientale. Venez les découvrir, l'entrée est à 10€. Réservation possible au 07 71 20 06 48. L'association La Grande Halle de Four reçoit le dimanche 10 mai en fin de matinée l'association de l'Arma 71 avec un parcours dans les rues de la commune et un arrêt sur la place Pouya. Tous les amateurs de vieilles mécaniques seront les bienvenus, venez nombreux. Les rescapés vous proposent leur traditionnelle randonnée gourmande, la Rescapoise, à Montaron le 31 mai. Accueil départ de 9h30 à midi, balade de 15 km avec 4 points repas. Au menu, collation de bienvenue, verre de l'amitié, entrée réalisée à base de produits locaux, viande de la ferme et son accompagnement, fromage de vache frais et sa crème, dessert réalisé par des artisans, vin au choix et café. 26€ pour les adultes et 13€ pour les enfants jusqu'à 12 ans. Attention, bulletin d'inscription à remplir impérativement avec le règlement et à renvoyer avant le 23 mai à Monsieur Tissier Jean-Michel, 50 route de Châtillon, 58 340, Cercy-la-Tour. Prévoir chaussures de randonnée, vêtements de pluie, serviettes, bouteilles d'eau. Petit rappel, aucun animal ne sera accepté, même tenu en laisse. Et faites un geste pour la planète, pensez à apporter votre gobelet. Renseignements au 06 31 28 83 65 ou bien au 06 88 69 90 02. Le centre socio

0: vous propose comment mieux gérer son sommeil à partir de 60 ans. Une conférence sur le sommeil animée par un docteur de Clermont-Ferrand lundi 11 mai de 14h30 à 16h30 à la salle des fêtes de Decize. Inscription obligatoire au 03 86 77 19 20. Votre enfant entre en 6e. 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L'Espérance Canoë Decize Saint-Léger-des-Vignes vous invite les 9 et 10 mai prochains aux sélections nationales marathon de canoë-kayak à la pointe des Halles de Decize. Des athlètes de toute la France viendront se qualifier pour obtenir leur place au championnat de France. Ils évolueront sur la Loire et l'Aron, buvette et snacking sur place. Venez nombreux encourager les athlètes du club de l'Espérance Canoë Decize Saint-Léger-des-Vignes. La tirelire des Petits Léos à Saint-Léger-des-Vignes vous invite à sa brocante dimanche 17 mai de 8h à 18h dans la cour de l'école élémentaire. 1€ le mètre, réservation possible au 07 88 10 75 31 ou bien au 06 43 33. Sur place, animation et service, tombola avec nombreux lots, buvettes et snacks. Venez nombreux. La ville de Chanvert vous propose un marché de producteurs et artisans de mai à septembre, le deuxième dimanche du mois, le matin. Premier rendez-vous, dimanche 10 mai. Au programme Saveurs, Savoir-faire et Convivialité, venez nombreux. Le Lions Club de Decize vous proposera une journée dédiée à la prévention santé, jeudi 14 mai de 9h à 18h, place de la mairie à Decize, lors de la braderie. Gratuit et ouvert à tous, ce quatrième village santé permettra aux habitants de bénéficier de plusieurs actions de dépistage et de sensibilisation. Au programme dépistage du diabète, test de vue, dépistage des risques d'AVC chez les seniors, prise de tension artérielle, ainsi qu'un atelier de premier secours. Les visiteurs pourront également pédaler pour fabriquer leur propre smoothie, une activité ludique mêlant sport et nutrition. En partenariat avec la Croix-Rouge française de Decize, un atelier pédagogique intitulé « Sauve ton doudou » sera destiné à sensibiliser les enfants aux gestes de premier secours. Le comité des fêtes de Verneuil vous propose un vide-grenier le dimanche 10 mai dès 8h. 1€ le mètre, réservation au 06 12 27 74 98 ou bien au 06 68 62 10 84. Jeux d'enfants sur place, buvettes et petites restaurations. La S Charin fête cette année ses 50 ans. À cette occasion, une journée festive aura lieu le samedi 13 juin au stade de Charin. Toutes les personnes qui ont été licenciées au club pendant cette période sont invitées et ont dû recevoir une invitation à retourner avant le 17 mai. Dans le cas contraire, prendre contact par mail à charin.as@lbfc-foot.fr ou par téléphone au 06 14 72 41. La Croix-Rouge française, unité locale de Decize, vous propose une journée grand déballage, samedi 9 mai, de 10h à 18h, 23 route d'avril à Decize. Ouvert à tous, sur place, vêtements, objets d'occasion, vaisselle, livres et petits mobiliers. La SAMA organise samedi 16 et dimanche 17 mai de 8h à 19h une brocante vide-grenier au Puy des Minimes à la machine. Emplacement 7 mètres 10 euros. Sur place, buvette, restauration. Renseignements et réservations au 06 03 62 91 06 ou bien au 03 86 50 46 93.
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1: Bonjour, bonjour à tous. Risque de marée noire dans le golfe Persique. Une nappe de pétrole de plus de 50 km² a été repérée près de l'île de Karg. On ne connaît pas encore l'origine de la fuite, mais plus de 3000 barils de pétrole pourraient se trouver en mer, selon le New York Times. Il s'agit de la plus vaste nappe de pétrole dans le golfe depuis le début du conflit au Moyen-Orient. C'est le jour J pour Péter Maghiar, le conservateur pro-européen est officiellement investi en tant que Premier ministre de la Hongrie. La page du nationaliste Viktor Orban se tourne et en guise de symbole, le drapeau européen a été hissé sur le Parlement hongrois après 12 ans d'absence. La date du 9 mai n'a pas été choisie au hasard pour cette investiture puisqu'il s'agit de la journée de l'Europe. Une célébration qui suscite d'ailleurs quelques mobilisations aussi en France, comme dans la commune de La Flèche, dans la Sarthe. Le nouveau maire, Romain Lemoigne, étiqueté Rassemblement National, a retiré cette semaine le drapeau européen du fronton de la mairie. Et en réaction, ce samedi, la gauche est à l'origine d'un rassemblement citoyen. Le parquet de Paris annonce le jugement en comparution immédiate aujourd'hui de 5 personnes après les incidents qui ont eu lieu mercredi soir après la qualification du PSG en finale de la Ligue des Champions. 127 personnes avaient été interpellées dans la capitale. 11 ont été blessées, dont une gravement. Et en réaction à ces événements, une vidéo de Pierre-Jean Chalençon, le collectionneur qui avait déjà vigoureusement réagi au vol des bijoux du Louvre en octobre dernier. Cette fois, il a enchaîné les insultes racistes et les propos homophobes à l'encontre des supporters du PSG impliqués. Le député insoumis Thomas Porte a saisi la procureure de Paris. Et puis on termine avec un mot de sport. L'équipe de France de tennis de table qui affrontera la Chine en demi-finale des championnats du monde par équipe ce soir. Menée par les frères Lebrun, les Bleus se sont qualifiés hier en battant le Brésil 3-0. Un gros match à venir contre l'une des meilleures nations de la discipline. C'est à partir de 20h30. Voilà pour l'essentiel de l'actualité. Bon après-midi.
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1: Bonsoir à tous. Le parquet de Dunkerque a ouvert une enquête contre plusieurs agents de la Marine nationale. Ils sont accusés de propos et de comportements racistes lors d'opérations de sauvetage de migrants dans la Manche. Cette enquête préliminaire confirme les révélations faites par le journal Le Monde. Reporters sans frontières dénonce une attaque contre la liberté de la presse au Niger. La junte nigérienne au pouvoir a suspendu 9 médias français, parmi lesquels l'AFP, France 24, Mediapart ou encore TF1. Ils sont accusés de mettre en péril l'ordre public et l'unité nationale. RSF demande ce samedi une levée immédiate de cette décision. Ce n'est pas un nouveau Covid, assure le patron de l'OMS. L'antivirus qui a fait 3 morts sur un bateau de croisière semble contenu. Les 6 personnes infectées ne présentent plus aucun symptôme et aucun nouveau cas n'a été déclaré. Le navire accostera à Tenerife demain au petit matin. Les 150 passagers à bord pourront être rapatriés. Des vols sont déjà prévus. Le ministère des Affaires assure que les 5 ressortissants français seront rapatriés sous 24 à 48 heures. Emmanuel Macron commence son déplacement en Afrique. Le président s'est rendu aujourd'hui en Égypte avant de rejoindre le Kenya pour un sommet Afrique-France pour finir par l'Éthiopie mercredi. Au cœur des discussions, la guerre au Moyen-Orient et la réouverture du détroit d'Ormuz, notamment par le biais d'une coalition maritime pour proposer une mission multinationale neutre. Le gouvernement britannique annonce l'envoi d'un destroyer dans le détroit d'Ormuz. Justement, il sera déployé en prévision d'une future mission internationale de sécurisation du transport maritime dans le détroit et rejoindra le Charles de Gaulle. Et puis en sport, tous les yeux sont braqués sur la Ligue 2 ce samedi. 34e et dernière journée de championnat à 20h. Deuxième au classement, Le Mans a son destin entre les mains. Une victoire face à Bastia lui assurerait une montée en Ligue 1. Les Corses, eux aussi, jouent gros. Un succès leur éviterait la relégation directe. Saint-Etienne va tenter sa chance pour la montée et espérer un faux pas du Mans. Voilà pour l'info. Bonne soirée à tous.

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1: Bonsoir, bonsoir à tous. Le parquet de Dunkerque a ouvert une enquête contre la gendarmerie nationale. Ils sont accusés de propos et de comportements racistes lors d'opérations de sauvetage de migrants dans la Manche. Cette enquête préliminaire confirme les révélations faites par le journal Le Monde. Reporters sans frontières dénonce une attaque contre la liberté de la presse au Niger. La junte nigérienne au pouvoir a suspendu 9 médias français, parmi lesquels l'AFP, France 24, Mediapart ou encore TF1. Ils sont accusés de mettre en péril l'ordre public et l'unité nationale. RSF demande ce samedi une levée immédiate de cette décision. Ce n'est pas un nouveau Covid, assure le patron de l'OMS. L'antivirus qui a fait 3 morts sur un bateau de croisière semble contenu. Les 6 personnes infectées ne présentent plus aucun symptôme et aucun nouveau cas n'a été déclaré. Le navire accostera à Tenerife demain au petit matin. Les 150 passagers à bord pourront être rapatriés. Des vols sont déjà prévus. Le ministère des Affaires étrangères assure que les 5 ressortissants français seront rapatriés sous 24 à 48 heures. Emmanuel Macron, son déplacement en Afrique, le président s'est rendu aujourd'hui en Égypte avant de rejoindre le Kenya pour un sommet Afrique-France pour finir par l'Éthiopie mercredi. Au cœur des discussions, la guerre au Moyen-Orient et la réouverture du détroit d'Ormuz, notamment par le biais d'une coalition maritime pour proposer une mission multinationale neutre. Le gouvernement britannique annonce l'envoi d'un destroyer dans le détroit d'Ormuz. Justement, il sera déployé en prévision d'une future mission internationale de sécurisation du transport maritime dans le détroit et rejoindra le Charles de Gaulle. Et puis en sport, tous les yeux sont braqués sur la Ligue 2 ce samedi. 34e et dernière journée de championnat à 20h. Deuxième au classement, Le Mans a son destin entre les mains. Une victoire face à Bastia lui assurerait une montée en Ligue 1. Les Corses, eux aussi, jouent gros. Un succès leur éviterait la relégation directe. Saint-Étienne va également tenter sa chance pour la montée et espérer un faux pas du Mans. Voilà pour l'info, bonne soirée à tous.
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3: Venez encourager l'équipe B du FC Decize dimanche 10 mai à partir de 15h au Stade des Halles contre Melsey-Mercuret. Le club Amitié Loisirs de Chamvert vous propose son exposition vente de printemps samedi 16 mai dans la salle de classe de Chamvert, avec au programme nouvelles décorations, sacs divers et variés, tabliers, cœurs coussins et d'autres surprises. Rendez-vous de 9h30 à 18h. L'entrée est gratuite. Sur place, buvette et pâtisserie maison. Venez nombreux. La ville de Bourbon-Lancy vous invite à une exposition intitulée Moldavie, les Templiers de Laurent Janin du 1er au 7 juin, espace Robert Cochet de Bourbon-Lancy. L'entrée est libre les lundis, vendredis, samedis, dimanches et jours fériés de 18h. Renseignements au 03 85 89 23 23. L'association Amélodie vous propose un concert avec le duo Azizam samedi 9 mai à 20h à l'espace Élodie de Sougy-sur-Loire. Ce duo bruxellois qui fait vibrer les corps et les cœurs avec un mélange unique électro de rock et de mélodie orientale. Venez les découvrir, l'entrée est à 10 euros. Réservation possible au 07 71 20 06 48. L'association La Grande Halle de Four reçoit le dimanche 10 mai en fin de matinée l'association de l'Arma 71 avec un parcours dans les rues de la commune et un arrêt sur la place Pouillat. Tous les amateurs de vieilles mécaniques seront les bienvenus, venez nombreux. Les rescapés vous proposent leur traditionnelle randonnée gourmande, la Rescapoise, à Montaron le 31 mai. Accueil départ de 9h30 à midi, balade de 15 km avec 4 points remontés, relation de bienvenue, verre de l'amitié, entrée réalisée à base de produits locaux, viande de la ferme et son accompagnement, fromage de vache.

0: frais et sa crème, dessert réalisé par des artisans, vin au choix et café. 26€ pour les adultes et 13€ pour les enfants jusqu'à 12 ans. Attention, bulletin d'inscription à remplir impérativement avec le règlement et à renvoyer avant le 23 mai à Monsieur Tissier Jean-Michel, 50 route de Châtillon, 58 340, Cercy-la-Tour. Conseil pratique, prévoir chaussures de randonnée, vêtements de pluie, serviettes, bouteilles d'eau. Petit rappel, aucun animal ne sera accepté, même tenu en laisse. Et faites un geste pour la planète, pensez à apporter votre gobelet. Renseignements au 06 31 28 83 65 ou bien au 06 88 8 69 90 02. Le centre socioculturel Les Platanes de Decize vous propose comment mieux gérer son sommeil à partir de 100 ans. Une conférence sur le sommeil animée par un docteur de Clermont-Ferrand lundi 11 mai de 14h30 à 16h30 à la salle des fêtes de Decize. Inscription obligatoire au 03 86 77 19 20. 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L'Espérance Canoë Decize Saint-Léger-des-Vignes vous invite les 9 et 10 mai prochains aux sélections nationales marathon de canoë-kayak à la pointe des Halles de Decize. Des athlètes de toute la France viennent pour obtenir leur place au championnat de France. Ils évolueront sur la Loire et l'Aron, buvette et snacking sur place. Venez nombreux encourager les athlètes du club de l'Espérance Canoë Decize Saint-Léger-des-Vignes. La tirelire des Petits Léos à Saint-Léger-des-Vignes vous invite à sa brocante dimanche 17 mai de 8h à 18h dans la cour de l'école élémentaire. 1€ le mètre, réservation possible au 07 88 10 75 31 ou bien au 06 50 69 43 33. Sur place, animation et service, tombola avec nombreux lots, buvettes et snacks. Venez nombreux. La ville de Chanvert vous propose un marché de producteurs et artisans de mai à septembre, le deuxième dimanche du mois, le matin. Premier rendez-vous, dimanche 10 mai. Au programme Saveurs, Savoir-faire et Convivialité, venez nombreux. Le Luance Club de Decize vous proposera une journée dédiée à la prévention santé. Jeudi 14 mai de 9h à 18h, place de la mairie à Decize, lors de la braderie. Gratuit et ouvert à tous, ce 4e village santé permettra aux habitants de bénéficier de plusieurs actions de dépistage et de sensibilisation. Au programme dépistage du diabète, test de vue, dépistage des risques d'AVC chez les seniors, prise de tension artérielle, ainsi qu'un atelier de premier secours. Les visiteurs pourront également pédaler pour fabriquer leur propre smoothie, une activité ludique mêlant sport et nutrition. Et pour les plus jeunes, en partenariat avec la Croix-Rouge française de Decize, un atelier pédagogique intitulé « Sauve ton doudou » sera destiné à sensibiliser les enfants aux gestes de premier secours. Le comité des fêtes de Verneuil vous propose un vide-grenier le dimanche 10 mai dès 8h. 1€ le mètre, réservation au 06 12 27 74 98 ou bien au 06 68 60 62 10 84. Jeux d'enfants sur place, restauration. La S Charin fête cette année ses 50 ans. À cette occasion, une journée festive aura lieu le samedi 13 juin au stade de Charin. Toutes les personnes qui ont été licenciées au club pendant cette période sont invitées et ont dû recevoir une invitation à retourner avant le 17 mai. Dans le cas contraire, prendre contact par mail à charin.as@lbfc-foot.fr ou par téléphone au 06 14 72 47 61. La SAMA organise samedi 16 et dimanche 17 mai de 8h à 19h une brocante vide-grenier au Puy des Minimes à la machine. Emplacement 7 mètres 10 euros. Sur place, buvette, restauration. Renseignements et réservations au 06 03 62 91 06 ou bien au 03 86 50 46 93.
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0: 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Bonjour à tous, bienvenue dans le mag SNR. Aujourd'hui, nous partons à la découverte d'une école pas comme les autres, au cœur du Morvan. Une école où l'on apprend un métier en conditions réelles, dès 15 ans, au contact des machines et comme des clients. Et pour en parler, je reçois aujourd'hui Emmanuel Bigot, président du conseil d'administration de l'école de production du Morvan 58. Bonjour monsieur Bigot.
1: Bonjour.
0: Merci d'avoir accepté l'invitation aujourd'hui. Vous allez tout d'abord nous présenter en quelques mots votre établissement.
1: Oui, avec grand plaisir. L'école de production du Morvan 58, donc Institut Salonier, qui est une école de production comme

0: l'indique. C'est un concept qui a été mis en place par un abbé, l'abbé Boisard, il y a très longtemps, en 1882. C'est resté très localisé dans la région de Lyon pendant tout le XXe siècle. Ça a commencé à s'exporter fin du XXe, début du XXIe. Mm-hmm. Il y a une fédération nationale, du coup, qui s'est créée pour porter une voix commune. Et maintenant, il y en a quasiment 90, un petit peu dans tous les domaines, en chaudronnerie, en tournage-fraisage, en usinage, en maraîchage, en joaillerie, en couture, en hôtellerie. Et nous, on a jeté notre dévolu sur la première transformation du bois, puisque le bois a fait et continue de faire la grandeur du Morvan, mais j'en reparlerai. Première transformation du bois, jusqu'à maintenant un CAP, et on va ouvrir d'autres sections, mais je pense qu'on en reparlera un petit peu plus tard. Et école de production, comme vous l'avez dit, parce que la scolarité est gratuite pour les élèves. Les élèves donc produisent, travaillent sur des vraies commandes clients, et cette production est vendue et participe au budget de fonctionnement de l'école, ce qui permet.
1: Voilà. Donc ils travaillent vraiment voilà, dans des conditions réelles, ils apprennent le métier directement, et c'est ça qui fait un petit peu la particularité de l'établissement.
0: Tout à fait, puisque c'est une pédagogie qui est très particulière, qui est le faire pour apprendre. On part de la pratique pour aller vers la théorie. C'est un peu pour des élèves, c'est une école d'excellence, mais qui s'adresse pas mal à des élèves qui soit sont passionnés non plus, mais aussi qui n'ont pas forcément trouvé chaussures à leurs pieds dans tout ce que peut proposer l'éducation nationale aujourd'hui. Donc ça vient en complément, c'est vraiment complémentaire par rapport à tout ce qu'on peut trouver ailleurs.
1: Et vous l'avez dit, donc la pédagogie de l'établissement repose sur le principe donc faire pour apprendre. Les élèves travaillent donc sur des vraies commandes clients, dans des conditions en fait réelles par rapport à une entreprise. Ils utilisent directement les lignes de production professionnelles, ils apprennent à piloter des machines, etc. C'est vraiment complet.
0: Oui, complètement. Ils passent deux tiers de leur temps dans l'atelier. L'école est dans l'usine. On a 2500 mètres carrés de bâtiment. Comme vous l'avez dit, on a deux lignes de production. On a des déligneuses, des raboteuses, on a des séchoirs. Et c'est eux qui font tout de A à Z sous la supervision du maître professionnel. C'est eux qui prennent les devis, les commandes.
1: Oui, ils font tout de A à Z.
0: Tout de A à Z.
1: Ils participent à toutes les étapes. Et ça donne en fait, je pense, à leur travail.
0: Complètement. Et bon, c'est une école qui est diplômante, reconnue par l'État, par l'éducation nationale. Néanmoins, leur vraie note, c'est la satisfaction du client. Et je peux vous assurer que, bon, donc là, on en est à la deuxième promotion, qui passe son CAP là au mois de mai-juin. Et ils ont la banane tous les jours, parce que ce qu'ils font a du sens, et ils sont fiers de ce qu'ils sont et de ce qu'ils font.
1: Eh oui, projet utile, valorisant. Et vous en parliez il y a quelques instants, justement, on va parler des diplômes. Quels sont les diplômes proposés dans l'établissement ?
0: Donc, jusqu'à maintenant, CAP opérateur de scierie. Oui. Et dès le mois de septembre, on passe au bac pro technicien de scierie. Et on ouvre une deuxième filière qui s'appelle TFBMA, technique de fabrication bois et matériaux associés, qui est en fait de l'usinage numérique. Comme vous le savez, l'IA arrive à grands pas. Il faut prendre le train en route, et quitte à être dans le train, ben, il vaut mieux être dans la locomotive. Et on sera la première et la seule école en France à former des jeunes sur de la transformation. Je vous parlais de première transformation, mais là maintenant on ne parle plus que de transformation globale, donc première et deuxième, sur des centres d'usinage numérique pilotés par l'IA, mais derrière il y a toujours un opérateur, un programmateur, et donc on va former nos élèves sur cette filière-là, ce qui est assez énorme. On va d'ailleurs à Lyon voir une très grosse société internationale qui s'appelle SMR, et qui est très intéressé par cette nouvelle filière. On va signer un gros partenariat avec eux.
1: Alors, ces parcours, bien sûr, permettent à chacun de progresser à son rythme, tout en construisant donc un véritable savoir-faire. Vous l'avez dit, donc là, c'est la deuxième promotion.
0: Oui.
1: Par rapport à la première promotion, vous savez déjà un petit peu ce que ça a donné, les débouchés. Est-ce qu'il y a eu tout de suite des emplois derrière ?
0: Alors, on a une première promotion qui va passer ses examens et qui donc va être sur le marché du travail pour ceux qui vont décider de partir sur le marché du travail, parce qu'ils peuvent continuer en bac pro, comme je vous le disais, soit technicien de scierie, soit TFBMA. Et effectivement, ils ont... là, j'ai eu je ne sais combien de coups de fil de DRH. Et en fait, cette école, elle a été créée, et ça fait partie de la genèse et du cahier des charges d'ailleurs, et de la charte des écoles de production, c'est qu'on doit être dans

0: dans un secteur où il y a un besoin en main-d'œuvre criant, ce qui est le cas des scieries, beaucoup de scieries aujourd'hui, des petites scieries, hein, pas sougies, mais des petites scieries qui mettent la clé sous la porte parce qu'ils ont 5, 6, 7 employés, qui n'ont pas les moyens financiers de former des jeunes directement sur place. Et du coup, bah, quand ils ont un ou deux départs à la retraite, ils sont obligés de mettre la clé sous la porte.
1: Et oui. Donc, c'est vrai que c'est quand même important. Et voilà, il y a du besoin chez nous, dans notre région, bien sûr. Il y a vraiment un besoin.
0: Exactement. Et malheureusement, il n'y a plus que 5 écoles en France qui forment à ces métiers-là, y compris la nôtre. Donc vous doutez bien qu'il n'y a pas beaucoup de main-d'œuvre qualifiée qui sort. Et les scieurs, alors parce que nous, on les forme au sciage, mais on les forme au séchage.
1: Oui, à plein d'autres choses.
0: Exactement.
1: Et justement, à l'issue de leur formation, les jeunes maîtrisent différentes compétences. Lesquelles ? Il y a bien sûr la connaissance du bois, ses spécificités, mais il y a pas mal d'autres choses. La stratégie de coupe, d'optimisation, quoi d'autre ?
0: Eh bien, en plus, je vous parlais de la pédagogie du faire pour apprendre. On fait en plus ce qu'on appelle de la co-intervention. C'est-à-dire qu'ils font tout. Je vais vous donner un exemple. Le cubage, pour cuber une grume sur un parc à grumes, eh bien, ils font ça en co-intervention entre le maître professionnel et le professeur de mathématiques, parce que ça demande des notions de trigonométrie.
1: Et
0: donc, ils font ça ensemble. Et tout ça, toutes ces compétences-là, ils les ont. Comme je vous le disais, c'est diplômant. Donc, il faut qu'on respecte quand même le référentiel du CAP et du bac pro demain. Mm-hmm. Et donc, ils ont de l'enseignement général. Ils ont quand même toujours de maths, les maths, de la physique, de l'histoire géo, de l'anglais, et ainsi de suite. Et voilà, ils ont développé énormément de compétences, et là d'ailleurs en ce moment même où on se parle, ils sont en stage dans différentes scieries de la Nièvre et de Navarre.
1: Et ils apprennent encore plus de choses.
0: Oui, ils voient d'autres équipements,
1: bien sûr.
0: Surtout on a un retour de la part de leur maître de stage qui est assez éloquent, puisqu'ils nous disent mais c'est dingue leur degré de maturité et de compétences à un si jeune âge.
1: Et oui, puisqu'ils ont, donc, on le rappelle, 15 ans, 16 ans.
0: Alors, quand ils sont rentrés, ceux qui sont en deuxième année de CAP, effectivement, ils ont 15 ans. Ça ne veut pas dire qu'il faut rentrer à 15 ans. C'est ouvert aussi à ceux qui sont un petit peu plus âgés. Donc là, les plus vieux doivent avoir 17, 18 ans, quelque chose comme ça.
1: Donc, ils ont déjà, c'est vrai, un degré de compétences élevé. Bien sûr, ils gèrent aussi, par exemple, la gestion des stocks. Enfin, ils apprennent, en tout cas, à gérer les stocks. Les techniques, on l'a dit tout à l'heure, de séchage du bois. La relation client, puisqu'ils prennent les commandes. Voilà, ils passent par toutes les étapes. Et c'est donc une formation très, très complète. Vous proposez d'ailleurs également, sur place, à l'école, la vente de bois. Comment ça se passe ?
0: Eh ben, n'importe qui, que ce soit un particulier, que ce soit un professionnel, que ce soit des collectivités, et on en a de partout, n'importe qui peut passer commande. Très récemment, on a eu une commande d'une collectivité pour des petits bancs et des petites tables pour des écoles maternelles. Et donc, il suffit soit d'appeler, soit de venir sur site. Et je vous engage à venir sur site parce que, une fois de plus, c'est assez... ça mérite d'être vu, de les voir travailler. Et c'est les élèves eux-mêmes, avec bien sûr toujours le maître professionnel derrière, qui prendront vos commandes. Et ça peut être à la fois du standard comme des commandes très particulières.
1: On a du sur-mesure, exact. Ça marche aussi.
0: Il y a une chasse, là, il y a 3 semaines ou 1 mois, qui nous a commandé des miradors.
1: Ah oui, d'accord.
0: Voilà.
1: Si vous voulez, vous aussi, faire des demandes, acheter du bois, que vous soyez artisan ou particulier, vous pouvez prendre contact directement donc avec l'établissement. On vous donnera d'ailleurs à la fin un numéro de téléphone, adresse mail et puis site internet. Vous pourrez donc les contacter directement. Un jeune, justement, qui veut venir visiter l'école, il peut venir à n'importe quel moment. Comment ça se passe ?
0: Oui,
1: on prend rendez-vous.
0: C'est toujours mieux d'appeler avant. Maintenant, on ne vous refusera pas si vous venez. On organise des journées découvertes. Donc, si une fois de plus vous êtes attiré par cette filière, et je le comprendrai largement parce que le bois est une matière noble. Et puis surtout un métier d'avenir et une ressource d'avenir renouvelable, on en parle suffisamment, et c'est vrai. Donc appelez ou venez même sur site directement voir, et puis on vous accueillera, et surtout vous pourrez passer une demi-journée, une journée

0: à découvrir directement avec les élèves, parler avec eux, alors pas trop opérer les machines, parce que il y a des notions d'assurance derrière et ainsi de suite. Mais souvent, ce qu'on fait, c'est que les jeunes qui viennent en journée découverte, ben, quand même, on leur fait manipuler des choses qui ne sont pas dangereuses et ils repartent avec un petit souvenir de l'école.
1: Justement, le 13 juin prochain, vous organisez des journées portes ouvertes, donc de l'école Syrie du Morvan. Elle est située à Biche, hein, on l'a pas dit, on a dit dans le Morvan, mais c'est à Biche, hein, exactement.
0: Exactement, à Biche, dans une ancienne Syrie qui appartenait au groupe du Cerf, qui est à La Charnizo, exactement. Ça se trouve assez facilement. On est en train de travailler avec la préfecture quand même pour mettre des panneaux de signalisation, mais ça se trouve
1: globalement.
0: Ça se trouve très bien.
1: Alors, cette journée porte ouverte, elle aura lieu, je vous l'ai dit, le 13 juin de 9h à midi et de 13h à 16h30. Qu'est-ce qu'on aura au programme de cette journée?
0: Eh ben, donc, ce sont les élèves eux-mêmes, mais comme ils le font tous les jours, qui opéreront les lignes de production. Donc, vous pourrez les voir in situ, en action. Et le directeur de l'école, Hervé Magnier, fera une présentation, ou en tout cas abordera les sujets des différentes formations qui sont dispensées dans l'école, notamment ces nouvelles filières là, d'usine électrique sur centre d'usinage, une visite des ateliers, les différents débouchés. Vous pourrez voir également le 13 juin que on est en train de terminer des travaux grâce à la communauté de communes Bazois-Loire-Morvan, puisqu'avant c'était une usine, c'est toujours une usine, néanmoins ça n'était pas une école. Et jusqu'à
1: il a fallu ajuster un petit peu.
0: Exactement. Donc on a pris 400 mètres carrés et on a fait 4 salles de classe, un réfectoire, des bureaux, une infirmerie.
1: Et un internat, je crois, également.
0: Alors pour l'instant, nos élèves sont, et on ne les remerciera jamais assez, sont internes au lycée professionnel de Château-Chinon, le
1: D'accord.
0: lycée François Mitterrand. Mais c'est vrai que ça faisait un petit peu loin, il faisait 40 minutes de trajet le matin, le soir. Donc là, à partir de septembre, on devrait avoir un internat qui est situé à 1,5 km de l'école, qui appartient aujourd'hui au groupe SOS et qui a été fait justement pour les jeunes. Donc il est parfaitement adapté.
1: Parfait, oui.
0: Sur 3 hectares de terrain, il y a un étang, quoi. Le cadre est idyllique.
1: Ah oui. Parfait.
0: Et ils pourront faire leur sport en venant à l'école le matin. Il y a 1,5 km. Donc voilà, c'est faisable.
1: C'est parfait. Donc voilà, journée porte ouverte le 13 juin de 9h à midi et de 13h à 16h30. N'hésitez pas à venir donc découvrir l'école donc Syrie du Morvan 58 à Biche, hein, on l'a dit. Un dernier mot pour terminer, monsieur Bigot, pour donner envie eh bien aux jeunes de venir, pour ceux qui hésitent peut-être encore. Qu'est-ce qu'on peut leur dire?
0: Si vous ne savez pas, ou en tout cas si vous êtes attiré par le bois, voilà, c'est juste à côté. On a un internat, donc même si vous n'êtes pas juste à côté, on a deux élèves d'ailleurs qui viennent de Saône-et-Loire et de Côte d'Or, donc c'est tout à fait bon. On fait cours le lundi après-midi, on termine le vendredi matin, donc ça vous fait des bons week-ends quand même à la maison.
1: Mm-hmm.
0: Donc voilà, venez voir, vous verrez que nos élèves ont des étoiles dans les yeux et une fois de plus, ce sont de très beaux métiers et ils ont plein de promesses d'embauche à la sortie.
1: Et oui, les métiers du bois évoluent, se modernisent, offrent de belles opportunités. Donc venez par vous-même, hein, vous rendre compte sur place. Une école ancrée dans le concret, tournée vers l'avenir, qui forme au métier donc du bois, tout en donnant bien sûr du sens à l'apprentissage, hein. On met l'accent là-dessus. 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Merci monsieur Bigot d'avoir participé à cette interview aujourd'hui et puis on vous souhaite bonne continuation pour cette école et puis on se revoit l'année prochaine pour faire un petit point et puis pour en reparler.
0: Avec plaisir, c'est moi qui vous remercie.
1: Merci, au revoir.
0: Au revoir.
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1: Bonsoir à tous. Le parquet de Dunkerque a ouvert une enquête contre plusieurs agents de la Marine nationale. Ils sont accusés de propos et de comportements racistes lors d'opérations de sauvetage de migrants dans la Manche. Cette enquête préliminaire confirme les révélations faites par le journal Le Monde. Reporters sans frontières dénonce une attaque contre la liberté de la presse au Niger. La junte nigérienne au pouvoir a suspendu 9 médias français, parmi lesquels l'AFP, France 24, Mediapart ou encore TF1. Ils sont accusés de mettre en péril l'ordre public et l'unité nationale. RSF demande ce samedi une levée immédiate de cette décision. Ce n'est pas un nouveau Covid, assure le patron de l'OMS. L'antivirus qui a fait 3 morts sur un bateau de croisière semble contenu. Les 6 personnes infectées ne présentent plus aucun symptôme et aucun nouveau cas n'a été déclaré. Le navire accostera à Tenerife demain au petit matin. Les 150 passagers à bord pourront être rapatriés. Des vols sont déjà prévus. Le ministère des Affaires étrangères assure que les 5 ressortissants français sont rapatriés sous 24 à 48 heures. Emmanuel Macron commence son déplacement en Afrique. Le président s'est rendu aujourd'hui en Égypte avant de rejoindre le Kenya pour un sommet Afrique-France, pour finir par l'Éthiopie mercredi. Au cœur des discussions, la guerre au Moyen-Orient et la réouverture du détroit d'Ormuz, notamment par le biais d'une coalition maritime pour proposer une mission multinationale neutre. Le gouvernement britannique annonce l'envoi d'un destroyer dans le détroit d'Ormuz. Justement, il sera déployé en prévision d'une future mission internationale de sécurisation du transport maritime dans le détroit et rejoindra le Charles de Gaulle. Et puis en sport, tous les yeux sont braqués sur la Ligue 2 ce samedi. 34e et dernière journée de championnat à 20h. Deuxième au classement, Le Mans a son destin entre les mains. Une victoire face à Bastia lui assurerait une montée en Ligue 1. Les Corses, eux aussi, jouent gros. Un succès leur éviterait la relégation directe. Saint-Étienne va également tenter sa chance pour la montée et espérer un faux pas du Mans. Voilà pour l'info. Bonne soirée à tous.
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2: Bonjour, une petite sélection télé pour votre soirée du samedi 9 mai sur TF1 The Voice, présentée par Nikos Aliagas. Sur M6, Les Traîtres, divertissement présenté par Eric Antoine. Sur France 2, Qui restera dans la lumière, jeu présenté par Bruno Guillon. Sur la ligne de départ, 100 candidats sont prêts à en découdre pour prouver qu'ils sont plus brillants que les autres et gagner jusqu'à 100 000 euros. Sur France 5, Échappée belle, magazine sur le thème L'Irlande, l'âme en fête. Un voyage des paysages sauvages du West Cork aux montagnes verdoyantes de Wicklow, en passant par Dublin ou encore l'île de Dorsey. Sur Arte, histoire de la chirurgie, documentaire. Le fonctionnement du corps humain est longtemps resté une énigme, mais depuis la nuit des temps, des hommes ont tenté de repousser les limites pour comprendre et soigner. Sur France 3, les mystères du Clos des Lilas, téléfilm. Et puis sur Gulli, les rebelles de deux films d'animation. Très belle soirée télé à tous.
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0: 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Bonsoir à tous, à la une ce soir, la dernière journée de Ligue 2 en foot, dernière ligne droite également en top 14, et puis les frères Lebrun veulent marquer l'histoire face à la Chine. On commence en foot et tous les yeux sont braqués sur la Ligue 2 ce samedi, 34e et dernière journée de championnat ce soir en multiplex à 20h avec de nombreux deuxième au classement, Le Mans a son destin entre les mains, une victoire face à Bastia lui assurerait la montée en Ligue 1. De leur côté, les Corses jouent aussi gros, un succès leur permettrait d'éviter la relégation directe et d'espérer une place en barrage. Saint-Etienne peut également croire à la montée. Les Verts doivent impérativement battre Amiens tout en espérant un faux pas du Mans. Une défaite voire un nul selon la différence de but. Le Red Star reste aussi à l'affût. Les Parisiens peuvent encore monter si Le Mans s'incline et si Saint-Etienne ne s'impose pas. Dans la course au play-off, Rodez est bien placé. Une victoire contre Annecy lui garantirait une place dans le top 5. Mais attention aux Savoyards qui peuvent eux aussi viser cette cinquième place en cas de succès. Enfin, Reims peut encore se qualifier pour les phases finales à condition de s'imposer face à Pau et que Rodez ne gagne pas. Un étage au-dessus en Ligue 1, pas de match ce samedi. Toutes les rencontres de cette avant-dernière journée se joueront demain en multiplex à 21h. Parmi les affiches à suivre, Monaco reçoit Lille, Toulouse face à Lyon et le Paris Saint-Germain défie le Stade Brestois. Au rugby, on joue ce samedi la 23e journée de top 14. Pau consolide sa deuxième place après sa victoire 27-15 face à Castres. Une belle affiche ce soir, le leader toulousain se déplace sur la pelouse de Toulon à 21h. Demain, le Racing recevra La Rochelle à 21h également. Et puis en tennis de table, les frères Lebrun défient la Chine ce samedi en demi-finale des championnats du monde par équipe. La fratrie Montpellier-Rennes et Flavien Coton se sont largement imposés hier face au Brésil 3-7-0. Le niveau montera donc d'un cran ce soir puisque les Chinois sont invaincus depuis 2001. Match à suivre à partir de 20h30. Bonne soirée à tous.
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